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1: Bon, c'était l'écoute d'RFL 101, je suis en compagnie de Ludovic Gagnère. Bonjour Ludovic.
2: Bonjour.
1: C'est la 18e édition, c'est un festival qui dure.
2: Bah oui, la 18e en effet.
1: Cette année, ça va se passer le 26 et le 27 juin. Cette édition, qu'est-ce qui la caractérise par rapport à d'autres éditions?
2: En fait, chaque année, on a une thématique déjà qui est différente. Hein. Mm-hmm. Cette année, c'est la thématique steampunk, d'où l'affiche, d'où les futurs décors qui seront installés sur le site le 26 et 27 juin. C'est dans la continuité de ce qu'on fait aussi, c'est d'avoir une programmation assez diversifiée au niveau du public. Tout le monde peut se reconnaître dans la programmation, peut y trouver son compte.
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2: Guise, donc Gizmo du groupe Trio, un album solo, personnel, parle des choses qui lui tiennent à cœur, comme l'environnement, l'engagement, ce qui était déjà le cas précédemment. Et puis il y a d'allier des têtes d'affiche avec des groupes locaux, des groupes qui sont en train de percer. Voilà, on est toujours un petit peu dans cet esprit-là. Avec de toute façon, ce qui nous caractérise, c'est aussi un tarif d'entrée à 25 € pour les deux jours. Donc c'est de pouvoir donner accès à la majeure partie des gens, quoi.
1: Donc c'est l'association Bouge ton Bled qui organise. Un petit mot sur cette association.
2: Ouais, bah écoute, l'association Bouge ton Bled, elle existe depuis 2007, qui a été la première édition du festival. Donc, on l'a monté avec un groupe d'ados à l'époque, qui avait entre 16 et 18 ans. Donc, si on fait le compte aujourd'hui, si on déduit le Covid, ils ont 20 ans de plus. Voilà.
1: D'accord. Donc, il y a aussi de maintenir un festival dans le milieu rural, proposé à l'entourage des habitants, pas que, il y a des gens qui viennent aussi de l'extérieur de département et de la région.
2: Oui, complètement, c'est bien sûr de proposer un festival et une manifestation, un événement de qualité sur le territoire, en milieu rural. Et aussi, évidemment, ça fait venir des gens, ça permet à beaucoup de gens des alentours, des villes alentours, des régions alentours, de découvrir aussi la campagne du nord de la Touraine.
1: On va commencer avec le 26.
2: Oui, alors le vendredi 26, on ouvre le festival avec le groupe Toucan Toucan, donc de l'électropop, un groupe tourangeau, hein, comme on le disait. Il y a les Fatal Picard, qui sont déjà connus largement nationalement. Cali, alors la particularité aussi avec Cali au Festival des Campagnards, ce sera le concert chansigner. Donc son concert sera traduit en langage des signes. Donc il y aura plusieurs artistes sur scène à ce moment-là. Ce qui était le cas du groupe Volo l'an dernier, qui était aussi traduit en chansigner. Donc c'est quelque chose qui continue et on est plutôt content de pouvoir le remettre en place cette année. Ouais. Et donc on terminera aussi avec le groupe Radio Byzance. Radio Byzance, c'est aussi un groupe de Tours. D'ailleurs, ils ont fait un morceau qui s'appelle Tours, donc Tours. Donc là, on est dans l'électro, avec de l'instru aussi, de la musique traditionnelle. Et de mémoire de la formation, il y a aussi de l'être saxo, sitar électrique.
1: Est-ce que moi, nous avons assisté à pas mal d'éditions et puis on a constaté que ça commence crescendo à partir de 19h et il y a un style qui, avec un ou deux musiciens, on peut dire c'est un style qui est connu, traditionnel, mais après ça monte en crescendo vers minuit sur un truc qui est très festif, très...
2: Oui, tout à fait.
1: Est-ce que vous gardez toujours cette programmation comme ça, de monter crescendo avec...
2: Ouais, c'est l'idée. Et puis, on a aussi la particularité d'avoir un vendredi, on va dire, un petit peu plus cool, plus que le samedi. C'est ce que nous disent les gens, et ça se vérifie. Alors après, cool, on va dire que ouais, c'est deux ambiances. Il y a deux ambiances, mais deux bonnes ambiances en fait. Et en fait, le vendredi, il y a aussi la particularité qu'il y a un groupe qui fait l'interscène. Donc là, cette année, c'est Cycloblaster qui est en fait un DJ qui est sur un vélo et derrière le vélo en fait il y a une grosse radio géante donc il sera sur le site en interscène où il mixera un mélange de reggae, dub, hip hop sur le vendredi.
1: Donc on va faire une pause musicale, quel titre?
2: Écoute, j'ai envie de te proposer Kali, un morceau que moi j'avais très peu écouté qui s'appelle Le Grand Jour.

0: de retour avec Ludovic Gagnère, qui parmi les organisateurs de ce festival Compagnard qui va se dérouler le 26 et le 27 juin, Compagnard à Saint-Paterne-Racon. Si on veut se restaurer, il suffit de tracer 50 mètres des deux côtés.
1: Oui, tout à fait. Là, c'est structuré de telle manière à ce que les gens en fait aient pensé pour que les gens n'attendent pas trop longtemps. Ce qui est toujours une problématique sur les grands festivals. Là, c'est que quand on passe à la banque, ça puisse aller relativement vite et que dans la restauration, etc., sur le site, que ce soit assez fluide, en fait, puisse ne pas passer son temps à attendre.
0: Il y a de l'animation, et aussi il y a deux scènes.
1: Oui, c'est deux scènes, c'est même trois scènes, parce qu'il y a une scène électro aussi, hein, avec Funky des Rêves, c'est un nouveau collectif, et Fear on the Beat, qui sera là le vendredi et le samedi. Donc il y a deux scènes le vendredi et trois scènes le samedi.
0: Donc on va détailler un petit peu la programmation du samedi, du 27 juin.
1: Oui, volontiers, avec plaisir. Bah, l'ouverture du samedi à 18h, donc avec l'ouverture des portes. Lemon Foria, donc un groupe de ska rock de Poitiers, donc qui reste pas très loin du territoire. On accueillera aussi Berry Wham. Donc là, on est sur un groupe de beatbox. Hein, le beatbox, c'est une référence, que champion du monde, et pour ceux qui n'ont jamais vu en live du beatbox, c'est quelque chose qui est très impressionnant parce que avec l'organe vocal, ils arrivent à faire des choses assez incroyables. Et pour l'avoir vécu avec MB14 qui était passé sur les campagnards il y a quelques années, c'est vraiment impressionnant. On accueillera aussi Giz, donc Gizmo du groupe Trio. Il me semble qu'il est accompagné de Manu aussi du groupe Trio, qui est sur un album beaucoup plus un album solo, personnel. On aura aussi une des têtes d'affiche du festival, Dubbing, hein, un groupe de reggae français qui est connu à l'international. La Phase, qui est de retour, donc un groupe d'Angers. On est là, on est sur de l'électropunk. C'est un groupe, je pense, qui fera plaisir à beaucoup de gens qui les connaissent depuis un certain nombre d'années. Spellim, là on est sur un artiste en fait qui est sur du style dream pop. La particularité de cet artiste, c'est qu'il est multi-instrumentiste, mais il est aussi touche un peu à tout, ce qui fait que c'est aussi un spectacle visuel, c'est aussi un show visuel qui est assez surprenant. Et on terminera donc la soirée avec le groupe Bitterent, anciennement C2C pour ceux qui connaissent.
0: Oui, c'est une programmation, vous gardez toujours cette espèce de montée en crescendo avec les formations, avec les styles, donc vous passez d'un style à un autre. Comment la programmation est concoctée pour le travail? On sait que la date du 26 et 27 juin, mais il y a toujours une préparation avant.
1: Oui.
0: Comment ça se passe?
1: La programmation, en fait, elle est proposée. Alors déjà, on est de plus en plus contacté au bout de la 18e édition. Et puis, en fait, il y a le CA, donc les membres du CA qui sont de mémoire 18 ou 19.

0: qui nous est de 25 euros, donc il y a un petit prix d'entrée. Donc forcément, il y a possibilité
1: d'avoir. Donc vous tenez aussi que ça soit accessible. C'est même très, très agréable par rapport à l'endroit, par rapport à la position des scènes, par rapport aussi à la restauration et aussi d'autres animations et d'autres activités. Donc c'est un festival compagnard, 18e édition, qui va se passer le 26 et le 27 juin. Saint-Paterne raconte, donc on va faire une pause musicale à une formation que tu vas nous proposer le samedi.
0: J'avais bien envie de vous proposer la phase qui est le groupe d'Angers, qui est du punk rock.
1: Écoutons.

0: Bah écoute, moi j'ai envie de te proposer, j'en parlais tout à l'heure, du jeune artiste Spellim avec Special Way, un titre que j'aime bien et franchement, ce qui serait une belle découverte du festival le samedi.
1: Écoutons.

0: De retour à Didulik, nous présente 18e édition Compagnard qui va se passer à Saint-Pater-en-Racon le 26 et le 27 juin. Il y a aussi les bénévoles, il y a aussi cette accessibilité, il y a aussi un festival éco-responsable. Est-ce que tu peux nous résumer un petit peu par rapport à cette thématique?
1: Oui, bah écoute, sur la partie éco-responsable, en effet, on est labellisé au niveau de la région depuis 2017. Donc ensuite, ce qui a été mis en place, alors c'est après un peu la base, c'est dans tous les festivals, c'est le tri, c'est du conseil, c'est d'avoir une brigade verte, d'avoir des panneaux d'information sur le camping, sur les parkings. Et après, ce qu'on met en place depuis quelques années, avec les autres festivals du département, c'est de pas forcément refaire des gobelets chaque année, de mutualiser les gobelets, parce que tout le monde en a. Du coup, on les mutualise avec les festivals du département. On demande aux gens de venir avec leurs propres gobelets aussi, comme ça, bon, bah, ça évite de refaire du plastique pour refaire du plastique. Et puis aussi, on demande aux bénévoles de revenir aussi avec leurs t-shirts de l'année précédente, c'est-à-dire que du coup, on fait moins de t-shirts aussi, on en refait un petit peu. Alors c'est pas être radin, c'est juste pour en effet, on complète bien sûr, parce qu'on sait très bien qu'il y a des bénévoles qui étaient peut-être pas là l'an dernier, qui n'ont pas le t-shirt, voilà. Donc on en refait, mais beaucoup moins. Donc on se limite sur certaines productions comme ça, qui permet en fait petit à petit d'être plus en cohérence avec la partie éco-festival.
0: Et puis aussi le PMR.
1: Ah oui, alors ça, c'est la partie accessibilité pour les personnes à mobilité réduite. Donc bah, ça, c'est, on a toujours, en effet, ça c'est quelque chose qu'on a mis en place avec l'association Questandi, qui revient cette année aussi, qui forme des bénévoles aussi sur place. Donc on a une plateforme qui permet en fait, alors, des parkings à proximité de l'entrée, des parcours, des personnes qui accompagnent aussi. Donc la personne accompagnatrice à la place offerte. Et sur la plateforme, ça permet aux personnes de pouvoir apprécier les concerts. Et donc, voilà, sur le site qui est accessible pour tout le monde. Et puis, il y a aussi ce qui est mis en place. Il y a la plateforme, mais il y a aussi pour aller chercher ses billets. Enfin, tout est mis en place justement
0: pour faciliter.
1: Voilà, que ce soit très plutôt inclusif, quoi.
0: Et puis, il y a aussi quelque chose de très important, c'est qu'il y a un compte que les festivaliers peuvent dormir, de passer du vendredi au samedi.
1: Il y a le camping qui est gratuit, qui est juste à côté du festival. Il y a juste une petite route à traverser et on met en place un chapiteau pour l'after, pour que les gens puissent continuer la soirée tranquillement, de manière bienveillante aussi.
0: En tout cas, c'est un festival que nous, on soutient et on participe régulièrement, bien accueilli en fait par rapport aux bénévoles et aussi par rapport à cette offre, par rapport aux artistes, par rapport à des découvertes également. Donc voilà, Compagnard, 18e édition qui va se passer le 26 et le 27 juin à Saint-Pater-en-Racon. Qu'est-ce qu'on peut rajouter avant d'avoir une autre proposition d'une formation, soit du vendredi, soit du samedi pour...
1: Moi, si je peux rajouter, on a le marché des Compagnards aussi le samedi, donc à peu près de 9h jusqu'à 17h. Donc c'est le samedi, c'est pareil, c'est juste à côté du festival, c'est ouvert à tout public, c'est gratuit. Évidemment, les festivaliers peuvent aller se restaurer, se poser là-bas.
0: Il y a combien de bénévoles donc ?
1: En termes de bénévoles, c'est une vingtaine de membres actifs dans le CA et puis une cinquantaine de bénévoles à l'année. Et sur le site du festival, au moment du festival, donc ça commence 10 jours avant la mise en place, c'est 350 pour le week-end en fait.
0: D'accord, mais aussi, je rappelle aussi que Bouge ton blade et l'association, il organise tout au long de l'année des rencontres, des concerts.
1: Ouais,
0: des
1: on spectacles. Participe en fait à d'autres événements avec d'autres associations sur le territoire, en effet. Peut-être un groupe Tourangeau, non ?
0: Oui.
1: Radio Byzance ?
0: On y va. Et puis merci de prendre le temps de nous expliquer ce festival à Saint-Pater-en-Racon. Merci Ludovic.
1: Merci Adèle.

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1: Et c'est demain le grand soir sur RFL 101, une émission avec une équipe réduite, avec Félix et Claire à la technique, moi-même, Eric, et puis Michel, comme invité. Et on va parler des contrats de travail, parce qu'il n'y en a pas qu'un. On va rappeler quand même deux, trois trucs, parce que c'est pas des évidences, c'est que le contrat de travail, c'est un truc relativement récent, parce que par le passé, il n'y avait pas de contrat de travail, il n'y avait pas non plus d'industrie. Mais il y avait d'autres problématiques, notamment ce qu'on appelait la Saint-Lundi. C'est-à-dire que au Moyen-Âge et au début, après, de l'époque plus moderne, il y avait le dimanche qui était donc consacré notamment au clergé, enfin aux fêtes cléricales. Mais le problème, c'est que c'était aussi un jour de libation, etc., etc. Et donc, ça avait tendance à continuer le lundi, d'où le fameux Saint-Lundi, qui était une pratique constante à travers le pays. Et des fois, le Saint-Lundi continue le mardi. Donc, en fait, à l'époque, il n'y avait pas de grande industrie, c'était plutôt des ateliers. Ça posait des problèmes au patron, parce que la main-d'œuvre potentielle, elle n'était jamais disponible sur une semaine. Il y avait une règle très dilettante. Et finalement, le salariat, donc, qui est apparu dans les années 1850 avec le développement de l'industrie, a fait que les règles ont changé. Et pour finir ce préambule qui est quand même qui permet de préciser les choses, c'est que avant justement toutes les normalités du contrat, des contrats de travail, etc., il y a eu avec le capitalisme naissant et sauvage, il n'y avait pas de règles non plus pour embaucher les salariés. C'était plutôt un marché aux esclaves. Et c'est pour ça qu'ont été créés par le syndicalisme naissant les bourses du travail qui permettaient aux salariés d'inverser la problématique. C'est-à-dire, dans les bourses du travail, on pouvait proposer effectivement telle ou telle personne, tel ouvrier, ouvrière qui avait telle ou telle compétence. Et c'était les ouvriers qui maîtrisaient le sujet. Alors qu'avant, c'était les patrons qui les marchés aux esclaves, hein, on se mettait sur une place, on prend toi, etc. Donc on part d'un paysage un peu particulier, un capitalisme sauvage qui a été précédé par un pays de non-règles, et on a stabilisé ça autour de lois sociales et de règles sociales, et apparaissent donc les différents contrats de travail. Donc, alors pour le coup, les contrats de travail, il y en a une tripotée. Alors, le plus connu, c'est le CDI, mais il n'y a pas que ça. Je vais les énumérer rapidement, mais on va les détailler ensuite, par la suite. Il y a les CDD, les contrats à durée déterminée, les contrats intérimaires, les contrats intermittents, les contrats saisonniers, les temps partiels, les contrats à l'alternance, les CESU, enfin j'en passe, et les meilleurs. Et donc, la parole est à la Défense. Michel, nous t'écoutons.
2: Alors d'abord, j'ai parlé d'une phrase qui a été prononcée en 1848 par un député. Après ce qui s'était passé en 1848, il a dit une phrase qui est toujours d'actualité dans la vie quotidienne. Entre le fort et le faible, c'est la liberté qui opprime et la loi qui affranchit. Alors cette phrase a dit beaucoup de choses. Alors, j'ai donné un exemple. Un employeur très puissant et un travailleur pauvre sont tous les deux libres de conclure un contrat. Le souci, c'est que le travailleur n'a pas d'alternative pour survivre. Donc sa liberté est beaucoup plus limitée dans les faits. Donc ça veut dire quoi? Ça veut dire que sans règles juridiques, le plus fort peut imposer ses conditions. D'accord? C'est d'où la naissance du contrat de travail. Mais j'ai deux autres exemples qui sont dans la vie quotidienne. À Saint-Pierre-des-Corps, c'est installé Lidl, d'accord ? Et Lidl, c'est une entreprise allemande. Tous les commerçants autour, ils font la gueule, notamment les boulangers, parce que vous avez une baguette à 28 centimes, et les boulangers ne peuvent pas faire ça à 28 centimes.
1: Et puis ils ont beaucoup de choix.
2: Et ils ont plus de 50 références en viennoiserie, etc. Là où je veux en venir, c'est qu'avant, il y avait une règle entre, par exemple, les entreprises françaises qui étaient au champ vis-à-vis des commerçants autour. C'est premièrement, par exemple, il n'y avait pas de fabrication de pain une journée dans la semaine. Là, Lidl s'en fout complètement. Et deuxièmement, il y avait un accord entre les boulangers, et, y compris, vous connaissez Mounir parce qu'on y a mangé aussi, il y avait un accord comme quoi il fallait respecter en termes de prix. Voilà. Et il se trouve que

0: rien, il n'y a rien, il n'y a aucun accord, il n'y a aucune règle. Donc Lidl met dans la situation où les boulangers perdent jusqu'à entre 20 et 60% du chiffre d'affaires. C'est-à-dire qu'ils se posent la question de savoir s'ils vont continuer. Ils sont quatre boulangeries, hein, d'accord, qui sont autour de Lidl. Et Mounir, lui, se pose la question aussi de savoir s'il va continuer. Bon, ça, c'est en termes d'absence de règles. Donc, en fait, le plus puissant, c'est celui qui a les moyens. Deuxième règle, je connais un jeune qui a travaillé chez Jean Maraîcher. Alors, je ne vais pas dire le lieu, parce que sinon, on va découvrir qui c'est, et puis surtout que lui, il n'a pas envie d'en parler. On parle de canicule. On parle souvent, les médias disent, ouais, les règles, c'est ça, c'est-à-dire qu'on doit avoir de l'eau, on doit travailler plus en matinée, réduire les heures, se mettre à l'ombre, etc. Sauf que le problème, c'est que pour faire respecter ça, eh ben, faut avoir les moyens, quoi, parce qu'il n'y a rien qui est précisé sur le contrat de travail, hein, d'accord. Et donc, quand tu es en période d'essai, ben, tu fermes ta gueule parce que tu vas avoir ton contrat. Mais sauf que quand tu travailles à 50 degrés sous une serre, eh ben, tu ne tiens pas. Et donc, le jeune, ben, il a laissé tomber, quoi. Il est parti, sauf que ceux qui restent, eh ben, c'est les migrants. Voilà. Et donc, ça, c'est d'une tristesse incroyable. Donc, voilà, c'était la première phase, là. On peut passer à...
1: Oui, tout à fait. Voilà. On peut passer sur le...
0: On passe un credo, là, ou...
2: Non,
1: bon, d'accord. Non, on continue, mon cher ami.
0: On continue. Très bien. Alors, je dirais que le contrat de travail, c'est donc un document. Alors, je précise ça, vous retenez bien que c'est un document que doit avoir le salarié et l'employeur, quand il passe à un accord. Ce qu'il faut dire, c'est que quand un salarié n'a pas de document, il faut qu'il prouve qu'il travaille chez l'employeur, parce que s'il lui arrive quoi que ce soit, eh ben, c'est pour sa pomme. Alors, le conseil que je donne à des personnes qui travaillent sans contrat de travail depuis plusieurs semaines, il faut qu'ils prouvent soit à travers de photos, soit à travers de documents, soit d'échanges SMS, soit de mails, etc., soit un planning ou de témoignages, comme quoi il a bien travaillé chez l'employeur. Parce que ça s'appelle ça, en absence de documents, en France, en tout cas c'est le cas, quand on n'a pas de documents, on appelle ça donc du travail dissimulé. Et un travail dissimulé, c'est condamnable au niveau du code du travail. Donc ça veut dire quoi? Ça veut dire tout simplement... Un salarié, il faut qu'il apporte les preuves, les éléments probants pour dire qu'il a travaillé chez tel employeur de telle période à telle période. Et s'il est encore dans l'entreprise, bon, il faut qu'il trouve pour trouver des attestations. Mais si à un moment donné, ce n'est plus possible parce qu'il a réclamé des documents, parce qu'il faut avoir une série de documents quand même quand on travaille, surtout pour prouver qu'on ait bien une déclaration préalable à l'embauche, ce genre d'affaires. Et si rien n'est fait, même s'il n'est pas sur le registre du personnel, faut se barrer et puis il faut faire une démarche juridique. Ça s'appelle saisir l'inspection du travail et ça s'appelle saisir le conseil des prud'hommes. La conclusion de tout ça, c'est que quand vous faites condamner un employeur, et c'est une indemnité qui est forfaitaire de 6 mois de salaire, peu importe le temps travaillé, mais il faut apporter suffisamment longtemps les preuves. Voilà.
1: Et c'est notamment souvent le cas avec les CDD, parce que en fait, les CDD ne sont pas signés. Enfin, c'est signé après l'embauche, et donc ouais. On est dans des situations... Enfin, on va les expliquer, parce que c'est assez spécifique, ouais. Mais ça change la nature du contrat de travail, parce qu'on va parler des différents contrats de travail. Et donc, on va peut-être faire une première pause musicale avec je ne sais pas quoi, d'ailleurs.
3: Avec « Travail pour survivre, les écorchés ». Okay.

0: C'est demain le grand soir sur la RFLCA. On reprend notre discussion sur les contrats de travail avec Michel. On rappelle que Michel était défenseur syndical à la CGT. Donc, qu'est-ce qu'un contrat de travail, en fait ? Parce qu'on parle des contrats de travail.
1: La définition d'un contrat de travail, c'est donc un accord entre un employeur et un salarié. C'est le salarié travaille pour avoir un salaire. On est d'accord. Et puis, il doit, en conséquence, faire un travail sous l'autorité de l'employeur. Alors, je rappelle que le salarié, il est sous la subordination de l'employeur. D'accord ? C'est... Le contrat, c'est un accord, c'est pas forcément une égalité quand on parle de. Mais c'est un minimum et un document.
0: Oui, comme on dit souvent que la citoyenneté s'arrête à l'entrée de l'entreprise, en fait.
1: Ouais. Il n'y a pas que l'entreprise, alors.
0: Oui.
1: Ah, d'accord. Alors, le contrat doit préciser de manière générale l'identité des parties, c'est-à-dire qui je suis et pour qui je bosse, le poste occupé. Parce qu'on a une formation, on fait tel boulot, on n'en fait pas plusieurs, bah voilà, parce qu'il peut y avoir différents problèmes après. Les missions qui sont confiées, le lieu, ensuite la durée du travail.
2: Alors excuse-moi, je t'interromps, mais du coup, je vais te laisser finir, mais juste après, qu'est-ce qui se passe quand on te demande de faire le travail qui ne correspond pas au poste occupé ?
1: Très bien, c'est une bonne question. Alors... Je rappelle, donc l'identité des parties, le poste occupé, les missions confiées, le lieu de travail, la durée du travail, le salaire, les congés et la période d'essai. Je rajoute aussi qu'en milieu, quand on est commercial, il doit y avoir aussi une clause de non-concurrence. Et c'est une clause qui des fois a des limites parce qu'on peut vous interdire de travailler pendant 2 ans sur tout le territoire national. Vous avez des choses comme ça qui existent. C'est complètement lamentable.
0: T'as des clauses de confidentialité aussi.
1: Aussi.
0: C'est des trucs particuliers.
1: Ouais, voilà. Alors, pour revenir sur... vous avez une mission, vous avez un poste occupé, on vous demande de faire autre chose. Il faut le faire écrire. Il faut le faire écrire.
0: C'est un avenant du contrat de travail, ça, non ?
1: C'est un avenant, voilà. Alors, le terme avenant, ça veut dire qu'on vous rajoute quelque chose sur le contrat. Alors, si c'est ponctuel, bon, ok, d'accord. Mais si c'est quelque chose qui est récurrent, etc., ça vous protège, d'accord ? Parce que s'il arrive un truc, vous n'avez pas eu de formation, par exemple, pour telle et telle situation, eh bien, dans ces cas-là, mais oui, vous me demandez de faire un boulot, mais vous ne me donnez pas du temps de formation. Voilà.
0: Et comme c'est une modification du contrat de travail initial, est-ce qu'on est en demeure de l'accepter ou pas ? L'avenant.
1: Alors, c'est simple, hein. L'avenant, il doit être signé des deux parties. Donc, s'il n'est pas signé par le salarié, ça veut dire qu'il ne fait pas la mission qui est demandée.
0: Et ça veut dire qu'il est en faute.
1: Qui c'est qui est en faute ?
0: Le salarié, il peut être... ça peut lui retomber dessus.
1: Il n'est pas en faute s'il ne fait pas l'avenant. S'il ne signe pas l'avenant, il n'est pas en faute. Si c'est quelque chose qui est en plus, que ce soit une mission, que ce soit un lieu de travail, etc. Par exemple, un lieu de travail... Il accepte le contrat parce que bon, il travaille pas loin, enfin, etc. Il utilise pas sa bagnole, etc. Et tout. Mais si on lui demande maintenant, eh ben, ça sera à 50 km parce que l'entreprise, en fait, là où tu bosses, c'est un établissement, mais l'entreprise, elle a plusieurs établissements. Il faut le préciser. À la limite, il peut demander aussi une voiture de fonction après tout. Voilà. Il y a plein de choses comme ça qui sont modifiées et qui font partie d'un avenant. Allez-y pour les
3: Donc
1: questions.
3: Ça veut dire qu'un avenant, quelque part, ça t'amène à négocier. C'est-à-dire qu'à partir du moment où tu vas signer l'avenant, tu peux demander une gratification, tu peux demander un avantage.
0: Oui, et ça dépend tout à quand fait. Même.
3: Ça, on n'y pense pas forcément,
1: non.
3: En fait. Hein.
0: Oui, enfin, ça dépend du type d'entreprise. Parce que si d'entreprise où il n'y a pas de, comment dire, de tradition collective, de revendication et tout ça, c'est pas facile d'être tout seul
3: d'être
0: face
3: tout
0: à un patron.
3: Ouais.
1: Quand
0: Donc,
1: on est tout seul,
0: on a tendance à accepter. Moi, je l'ai connu. Hein, je veux dire, les gens, ils ont plutôt tendance à accepter l'avenant alors qu'ils pourraient le refuser. Donc, ça dépend vraiment des géographies des entreprises et des traditions des entreprises. Mmh. Et d'une présence syndicale ou pas, d'ailleurs. Et ça dépend du syndicat présent, en plus. Bon, bref.
1: Oui, il y a plein de géographies possibles. Oui, tout à fait. On continue.
3: Et la question de Félix, du coup, c'est bon, ça a été répondu.
2: Oui, t'as répondu.
1: Oui. Okay. Claire.
3: Quoi ?
1: Rien. D'accord. Alors, j'ai continué. Je rappelle que le contrat de travail, notamment le CDI, ça occupe près de 30 millions de personnes en France. Ça correspond à 71% de la population active.
2: Ah, c'est tant que ça ? Je pensais que c'était moins.
1: Non.
2: D'accord.
1: Ouais. Alors, et c'est quand on parle de contrat,
0: les patrons, enfin le MEDEF, considère que c'est une situation aberrante d'ailleurs. Il y a trop de CDI en France, en fait. C'est un de leurs discours.
1: Alors, il y a plein de choses qui sont dites justement. Il y a trop de choses, il y a trop ceci. Il y a aussi la liberté d'entreprendre, n'est-ce pas? Qui c'est qui amène ce discours-là, la liberté d'entreprendre? C'est ceux qui ont les moyens financiers de dire, ouais, il y a trop de freins, il y a trop de règles, etc. On ne peut pas investir, on ne peut pas entreprendre, enfin, etc. Et ça, c'est dangereux parce que justement, on revient à cette phrase que j'ai dit tout à l'heure au début. Voilà. Alors, tout à l'heure, Eric, tu parlais, il y a différents contrats. Il n'y a pas de problème. Le CDI est donc le contrat général, la forme normale et générale du contrat de travail. Après, vous avez le CDD. Le CDD, c'est limité dans le temps.
0: Le contrat à durée déterminée. Faut le dire.
1: Oui, il faut le dire. Le contrat est à durée déterminée, ça veut dire qu'il y a une limite dans le temps. Mais il y a aussi une limite par rapport à l'objet. C'est-à-dire que des fois, vous avez des CDD où c'est la mission. Et on ne vous avait pas eu de date. C'est quand la mission est terminée que le contrat se termine. Et puis, vous avez aussi ce qu'on appelle l'accroissement temporaire d'activité. Ça aussi, il faut que ça soit clair, parce que des fois, c'est tout le temps un accroissement temporaire d'activité. Voilà.
2: Tu mets ça au même niveau que des heures supplémentaires, ou c'est quoi? C'est un vrai contrat? C'est un avenant? C'est quoi?
1: Comment dire? Il faut, pour les heures supplémentaires, il faut que ça soit acté.
2: Mais tu parles d'accroissement temporaire d'activité, c'est...
0: Non, parce que dans le code du travail, tu as un volume d'heures supplémentaires qui est défini, parce que tu ne peux pas en faire non plus à vitam aeternam.
2: Ouais.
0: Par contre, l'augmentation temporaire, c'est par exemple une période de fête, quoi, ou une période des choses comme ça, la fin de l'année, bon, il y a plus de... Dans certains secteurs commerciaux, par exemple, il y a plus d'activité, enfin voilà.
2: Et donc c'est ça qui mène à embaucher des gens, ou à faire travailler plus certaines personnes qui travaillent déjà dans l'entreprise?
1: Les deux. Les deux. Et ensuite, alors, vous avez donc le CDI, forme générale, le CDD à durée limitée, le contrat d'apprentissage, et vous avez aussi le contrat à temps partiel. Tout ça là-dedans, il y a des pièges, hein, il y a pas de souci, que ce soit le CDD ou le contrat à temps partiel. Vous faites pas mal d'heures en plus des heures qui vous sont donc définies. À temps partiel, c'est quoi? Ça peut être 40-50% du contrat, voilà, point. Mais on vous oblige à faire des heures. D'ailleurs, ça doit être précisé sur le contrat. Mais les heures que vous faites en plus, ce n'est pas des heures supplémentaires, c'est des heures complémentaires. Elles ne sont pas majorées. Voilà.
0: Et tu as des principes aussi qui m'ont lié à l'encadrement, je crois, d'ailleurs, d'annualisation du temps de travail. C'est-à-dire il y a tant de volume d'heures sur l'année, et donc ça disparaît les heures supplémentaires dans cette logique-là, puisqu'on est dans on a, je ne sais pas moi, 200 et des brouettes à faire par an. Et donc on peut avoir une période où on en fait peu et une période où on en fait plus, mais ce ne sont pas des heures supplémentaires.
1: Oui.
3: Du coup, on va faire une petite pause musicale. On va écouter 2 ans sans contrat de travail, c'est assez.

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1: C'est demain grand soir sur RFL 101. On va se attaquer au contrat à durée indéterminée, le CDI. Et c'est quoi ça, comment dire, son squelette, c'est quoi un CDI?
2: Alors, merci. Un CDI.
1: Il dit merci parce qu'on nous amène de l'eau.
2: Oui. Pour qu'on soit conscient de tout ce qu'on dit, tout ce qu'on fait. Alors, le contrat général, qui est donc le contrat à durée indéterminée, il doit avoir, le salarié doit bénéficier de droits garantis par la loi. Alors, le droit au salaire, il doit recevoir une rémunération qui est définie dans le contrat. Le droit à la sécurité, si vous avez des postes dangereux, le salarié doit être équipé soit de chaussures de sécurité, soit de
1: casque, gilet,
2: soit de gants, etc. Le droit au repos. Ça, c'est très important parce que tout à l'heure, Eric, tu parlais, on parlait d'heures supplémentaires ou qui n'existaient plus parce qu'on définissait soit l'annulation du temps de travail, c'est-à-dire qu'il n'y a plus d'heures supplémentaires, soit les forfaits jours, notamment pour les cadres. C'est-à-dire qu'ils ont tant de jours, ils doivent faire tout le boulot un certain nombre de jours dans l'année, et puis voilà. Ça peut être 10 heures par jour, ça peut être plus, mais du moment qu'ils aient fait les jours, peu importe le nombre d'heures dans la journée.
1: Il y a une limite quand même au niveau de la durée.
2: Oui, mais les heures supplémentaires disparaissent. Hein.
1: Ouais.
2: Voilà, c'est ça que je voulais dire. C'est les démarches qui sont entreprises pour faire disparaître ces majorations. Alors, le droit au repos, qu'est-ce que ça veut dire? Ça veut dire que premièrement, vous avez droit à un repos hebdomadaire. Alors, ça peut être simplement un week-end ou une journée dans la semaine, etc., ce qu'on appelle les repos secs.
1: Mais là, tu as le droit d'avoir tant d'heures de repos quand même sur ton...
2: Oui,
1: c'est pas 10 heures, quoi. C'est, je ne sais plus combien.
2: C'est 11 heures.
1: C'est 11 heures, c'est
2: Et puis, vous avez les congés payés. Alors, voilà, c'est ça. Tout à l'heure, Félix, tu parlais... oui, mais on me demande de faire tel boulot... et qui n'est pas prévu à mon contrat de travail, et qu'est-ce que je dois faire? Je dois accepter, pas accepter? Dans le contrat, il est prévu d'avoir le droit à la formation.
3: Ah oui, d'accord.
2: Ça doit être prévu. Ça, c'est les règles générales, je dis, hein, d'accord?
3: Oui, bien sûr.
2: Voilà. Donc, chaque salarié peut développer ses compétences professionnelles, et en plus, si vous avez votre employeur qui vous demande de faire telle et telle démarche, qu'elle soit administrative, économique, etc., vous devez avoir en conséquence une formation adéquate qui vous prépare à ça. Le droit à l'égalité. Alors, aucune discrimination ne doit être exercée en raison du sexe, de l'âge, de la religion, de l'origine, du handicap ou même des opinions. Le droit à la protection sociale, donc sur le salaire et sur vos bulletins de salaire, c'est très important de voir un petit peu ce qui est retiré et ce qui est mis en place. C'est-à-dire, vous avez des majorations en fonction de la maladie, l'accident du travail, la maternité, etc. Voilà.
4: Des majorations, ça veut dire qu'on nous enlève de l'argent parce qu'on fait une prévoyance, non? Ou on nous paye plus?
2: Non, quand ça. Je dis ça, c'est vous avez à peu près 20-25% de votre salaire qui part dans la protection sociale.
4: Ah, ok.
2: Voilà.
4: D'accord.
2: Très bien.
1: Et c'est tout ce qu'on appelle les charges.
2: Oui,
1: les charges, mais c'est ce que le patronat appelle les charges
2: paye,
1: sociales.
2: Mais le salarié aussi paye à sa façon. Hein.
5: Il y a les cotisations, on dit.
2: Oui, voilà, les cotisations sociales pour le salarié.
1: Oui, mais les patronats parlent de charges. Charge,
2: oui.
1: Et toute la droite et l'extrême droite parlent de charges sociales qu'il faudrait diminuer pour augmenter les salaires.
2: Oui, alors.
1: Et ces fameuses charges sociales qui ne sont pas des charges parce qu'elles font partie du salaire global du salarié, en fait, servent justement tout ce qui est protection sociale en France. Et si vous allez en Angleterre, entre autres, où les services hospitaliers sont en déshérence depuis très longtemps, mais le pire, c'est les États-Unis. Enfin, le pire, non, il y a pire que les États-Unis, mais bon, les États-Unis, vous êtes opéré, vous payez avec votre carte bleue, quoi. Il faut de la thune, quoi, je veux dire, parce qu'il n'y a pratiquement pas de protection sociale. Obama avait essayé de faire un minima possible là-dessus, mais c'est des pays quand même un peu sauvages. parce qu'effectivement, effectivement, on paye une partie de notre salaire, sert à ça, et elle sert à tout le monde. C'est ça la force du système français, c'est que justement, il n'y a pas de discrimination, c'est que tout cet argent est collectivisé et réparti. C'est un des acquis des luttes sociales, et notamment du Conseil national de résistance en 1945, avec la chute du régime de Vichy.
2: Alors je fais un résumé des droits fondamentaux, je le répète, donc le droit au salaire, et tout ça c'est défini, hein, les droits fondamentaux du salarié, c'est donc le droit au salaire, le droit à la sécurité, le droit au repos, le droit à la formation et les droits à l'égalité. Et le droit à la protection sociale, et tout ça, ça doit être écrit dans votre contrat. Alors, quand vous êtes concerné quand vous subissez des discriminations en fonction de ce que j'ai dit tout à l'heure, le sexe, l'âge, la religion, l'origine, le handicap, les opinions, tout ça, on ne peut pas dire que vous subissez une discrimination sans éléments de preuve. On ne peut pas, hein, d'accord ? Quand on subit quelque chose, il faut, en général, vous ne pouvez pas tellement compter sur vos collègues, mais il faut des traces écrites.
1: Parce que les collègues ne sont pas forcément des enfoirés, mais c'est des collègues, ils ont, ils ont une situation de soumission à l'employeur.
2: Ils sont taiseux.
1: Voilà, donc c'est compliqué de se battre pour quelqu'un d'autre, parce qu'on risque, d'être ennuyé par la suite aussi, donc c'est compliqué.
2: Voilà. Des questions ?
1: En sachant que là, on parle des contrats de travail, mais il y a aussi un certain nombre de millions de travailleurs qui n'ont pas de contrat de travail en France, ce sont les fonctionnaires. Il y a, je crois, 5 millions de fonctionnaires en France, et eux, ils ont un statut. Ils ont trois statuts différents, mais ils ont des statuts qui sont aussi qui ont été définis après la Seconde Guerre mondiale, et ça permet aussi de les protéger et de donner une fonction publique qui est quand même à peu près opérante, c'est-à-dire qui est un devoir de neutralité, etc., etc.
0: Et en quoi c'est différent Comment ça, ils n'ont pas de contrat de travail, plutôt ?
1: Ben non, parce qu'ils ont, ils ont un statut. Il n'y a pas de contrat de travail, ils ont un statut.
2: C'est-à-dire un statut national avec des références nationales.
1: Enfin, il y a trois statuts différents. Il y a le statut de la fonction publique hospitalière, le statut de la fonction publique territoriale et le statut de la fonction publique d'État.
0: Mais ça implique quoi par rapport à tout ce dont on a parlé qui est sur un contrat de travail, justement ?
1: Ça implique le fait d'avoir le respect de certaines règles. Mais aussi la garantie d'avoir un travail, alors entre parenthèses, à vie. Alors ça, c'est compliqué parce qu'il peut y avoir tout un tas de choses qui font que il y a même, par exemple, en Angleterre où la fonction publique existait au British Telecom, du jour au lendemain, l'État a supprimé le statut de fonctionnaire pour les télécommunicants anglais, et ça pourrait très bien arriver en France aussi, hein, une modification radicale des statuts. Mais en échange de cette garantie de l'emploi, y a aussi par rapport à ça des obligations respectives des règles en matière de laïcité, en matière de hiérarchie, en matière de neutralité, etc. Donc la fonction publique, généralement, on y accède encore, semble-t-il, par voie de concours. C'est-à-dire que ce n'est pas une embauche qui, comme dans le privé, où on a un entretien ou des entretiens d'embauche, mais dans la fonction publique, il y a pas, sauf qu'il y a beaucoup de précaires dans la fonction publique et même de CDI maintenant, enfin bref. Mais les fonctionnaires, eux, ils accèdent à leur statut par le biais d'un concours.
2: Alors je précise que le salarié, il a aussi des obligations. Il a à exécuter son travail avec sérieux. Bon, c'est malheureux de l'écrire, hein, mais c'est comme ça. Ça paraît très normal, normalement. Respecter les horaires, respecter le règlement intérieur, parce que l'employeur doit avoir un règlement intérieur. Préserver les biens d'entreprise et respecter la confidentialité des informations professionnelles. D'où, tout à l'heure, quand je parlais de la clause de non-concurrence. Par exemple.
1: Alors, ça peut jouer aussi sur. Là aussi, il y a des distinguos à savoir, parce que le salarié lambda, grosso modo, il n'a pas beaucoup de marge quand même dans une entreprise. Par contre, le salarié protégé, c'est-à-dire la personne qui est déléguée syndicale, qui est élue dans les CSE, enfin dans les conseils sociaux et économiques, enfin, c'est des salariés particuliers qui ont une possibilité plus que les autres de notamment s'exprimer et même de faire des déclarations publiques, alors qu'un salarié lambda, s'il le fait, il s'expose à sanctions.
4: Mmh. Et c'est à partir de quel âge qu'on peut signer un contrat de travail ?
2: La majorité.
4: 18 ans.
2: 18 ans, mais on peut commencer plus tôt dans certaines entreprises. Par exemple, vous pouvez faire les maïs, vous pouvez travailler à McDo, etc. Ouais, voilà.
1: Les CDD, on a tous bossé pendant nos périodes scolaires, on a nombreux à avoir bossé sur des petits boulots comme ça. Il y a aussi, on n'en parle pas là, mais tout ce qui est contrat d'apprentissage, hein, pour le coup c'est 14 ans. Alors les contrats d'apprentissage, c'est des contrats particuliers parce qu'ils ne sont pas rémunérés à la même hauteur qu'un contrat de travail, hein, il faut le dire aussi. Parce que là aussi, il y a des différences de salaire suivant le type de contrat.
2: Oui, mais c'est une formation pour les jeunes quand même. Hein. Alors, il ne faut pas abuser. Quoi.
1: Alors, on va... Oui,
2: je blague, hein, je non, blague. Non,
1: j'ai
2: je
1: compris
2: blague.
1: Qu'il y avait une dose d'humour derrière l'ironie. Tout ça.
2: Il y a de l'ironie, oui. Parce qu'on profite bien, justement.
1: Oui, oui. Et l'alternance aussi. Oui. Alors l'alternance, c'est un truc...
2: Il y a les stagiaires aussi.
1: Ouais, voilà. Alors les stagiaires, c'est encore pire parce qu'il n'y a pas d'histoire de salaire.
2: Hein, non, il n'y a pas de salaire.
0: Il y a un contrat pour les stagiaires ?
2: Alors un stagiaire, il y a trois intervenants. Il y a l'entreprise, il y a l'école,
0: une convention, d'accord,
2: ou
0: okay.
2: L'établissement scolaire, et puis le stagiaire lui-même. Mais bon, l'école a besoin des entreprises. Donc des fois, les choses passent sous la main quand même.
0: Oui, oui, évidemment. Oui. Mmh.
4: On fait une petite pause musicale avec Petala Lunaria.

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0: C'est demain le grand soir sur RFS1. On va revenir sur les obligations du patronat en matière de contrat de travail.
1: Oui. Alors, elles sont...
2: Juste, la chanson qu'on vient d'écouter, elle s'appelait « Travail difficile, salaire indigne ».
0: Très bonne remarque, Claire.
1: Alors, l'employeur, il doit payer le salaire convenu. Première chose, respecter le contrat, avec tout ce qu'on a dit tout à l'heure, le lieu de travail, le repos, les moyens de mobilité, etc. Assurer la sécurité des travailleurs, donc les moyens qui sont donnés pour pouvoir travailler dans des bonnes conditions.
3: Est-ce que la régularité du paiement est aussi incluse dans le contrat ?
1: Oui. Okay. Oui. Ouais, ouais. Alors, je reviens sur assurer la sécurité des travailleurs. Bon, quand vous regardez les informations de 20 heures ou dans la journée, à chaque fois, on vous dit « l'employeur doit ». D'accord ? Alors, surtout quand on parle de canicule, quand ça dépasse temps, etc. Bon, par exemple, hier soir, c'était « on est obligé d'arrêter le chantier par rapport à nos salariés parce qu'ils ne peuvent pas travailler avec une telle température ». Sauf que la réalité, c'est pas ça. C'est qu'ils ne pouvaient pas appliquer tel et tel matériau parce qu'à telle température, il ne tient pas. Hein, c'est ça que
0: ou
1: quand
0: tu
1: même...
0: peux pas bouger de la tôle parce qu'elle est trop chaude.
1: Voilà.
0: Et tout, comme ça.
1: Entre autres. Bon.
0: Mais
1: ben voilà.
0: Sur l'obligation de comment dire de qu'ont les employeurs en matière de sécurité au travail, elle est quand même globalement respectée, mais pas tant que ça, parce que je crois qu'il y a 3 accidents du travail mortels par jour en France, ce qui en fait beaucoup quoi dans tous les cas chez les ouvriers.
1: Mais je crois que la France c'est le pays où, en Europe oui, c'est le
0: il y a le plus.
1: Le plus.
0: Oui, oui, tout à fait.
1: D'accord. 700 plus de 700.
0: Oui, c'est absolument c'est plus que 700 ouais. Et donc c'est quand même
1: Non mais mortel hein, je
0: oui,
1: parle.
0: Mortel, on
1: ah,
0: est
1: oui.
0: sur la mortalité au
1: oui.
0: travail et c'est une question qui est très peu abordée, c'est pas une question qui fait la une des journaux, enfin
1: non.
0: très peu. Là, les faits divers, on parle de beaucoup de choses, mais on ne parle pas de ça. Par contre, dès qu'il y a un flic ou un gendarme qui se fait marcher sur le petit orteil, on en fait une semaine. Et alors, c'est vrai qu'ils ont un métier peut-être dangereux, je ne sais pas trop.
1: C'est
0: ce qu'on dit, c'est
1: ouais.
0: ce qu'on dit. Mais il ouais. y a d'autres gens qui font des métiers aussi extrêmement dangereux. Je pense, par exemple, dans le bâtiment... où les couvreurs, par exemple, travaillaient avec 42, 43 degrés sur des toits. Actuellement, c'est de la folie douce. Et pour le coup, y a donc beaucoup de ces ouvriers qui décèdent. Et souvent, donc, il y a des procès, évidemment, par rapport à ça. Et les procès durent en longueur. Hein.
1: Oui.
0: Et durent en longueur. Et puis, ça aboutit en matière de condamnation pénale, parce que c'est ce qui importe. Hein. Ça va généralement pas très loin, quoi. En fait, les employeurs, finalement, ils sont pas responsables de grand-chose. Il y a une problématique quand même par rapport à ça, et pour le coup, quel que soit le gouvernement.
1: — Oui. Donc je reviens sur les obligations. Un salaire convenu aussi bien dans le montant que dans l'échéance. Le respect du contrat avec tout ce qui est défini dans les différents alinéas. La sécurité des travailleurs par rapport au type de travail qui soit dangereux ou pas dangereux. Respecter la dignité du salarié, c'est quand on parlait de discrimination tout à l'heure. Et puis les moyens nécessaires pour exécuter le travail. Voilà, ça c'est les obligations de l'employeur. Bien. Alors, maintenant, quand il y a des conflits entre l'employeur et les salariés, hein, c'est la vie de tous les jours ça. Il peut y avoir 4 situations. 1, un dialogue qui existe quand même entre le salarié et l'employeur. 2, l'intervention des représentants du personnel. La difficulté, c'est que il y en a quand même de moins en moins. Et puis quand vous avez des représentants du personnel, peu importe l'étiquette syndicale, de toute façon la discrimination, elle existe aussi par rapport à eux.
0: Alors ils sont protégés, mais ceci dit, il y en a tout un tas qui sont licenciés.
1: Le loup aussi est protégé, ça n'empêche
0: oui,
1: pas...
0: Voilà, voilà. C'est ce que je dis. Voilà. Mais sur l'histoire de la représentation des salariés dans les entreprises, il faut savoir aussi que, d'un point de vue structurel, les entreprises ont vachement changé ces 40 dernières années. C'est-à-dire que, je cite toujours le même exemple, mais parce qu'il est vraiment flagrant, c'est l'exemple des Granges Galant, là, à Saint-Avertin, où il y a 300 entreprises avec 3000 salariés. C'est-à-dire en moyenne, chaque entreprise a 10 salariés. Mmh. Alors qu'il y a 50 ans, peut-être sur ce site-là, il y avait peut-être qu'une quinzaine d'entreprises avec beaucoup plus de salariés, donc forcément des représentations syndicales qui étaient plus évidentes et plus présentes, tout simplement. parce que le fait qu'il y ait dans les boîtes aussi tout un tas de sous-traitance, parce que c'est ça le sujet,
1: c'est qu'il
0: y a des boîtes qui ont relativement beaucoup de salariés, mais qui ont aussi des centaines de sous-traitants, et derrière des milliers de salariés, et c'est des tout petites boîtes. Mmh. Donc en fait, l'unité du salariat sur telle ou telle entreprise, s'est éclatée. Tel imprimeur, par exemple, va créer 3 ou 4 boîtes et va avoir 2 ou 3 sous-traitants, alors que là, on avait peut-être 200 personnes qui bossaient dans la boîte il y a 20 ans, et bien on va avoir ces 200 personnes qui vont être éclatées dans 5 ou 6 structures différentes. Et donc, évidemment, en termes de représentation des salariés, de possibilité de monter des sections syndicales, ben, ça réduit considérablement ce genre de possibilités.
1: Alors, il faut savoir qu'en termes de représentation syndicale ou même des représentants du personnel, c'est à partir de 11. Et pour une structure type CE, c'est à partir de 50.
0: De 50.
1: Mais il faut savoir que quand même, les patrons, quand ils créent des entreprises, c'est souvent inférieur à 50.
0: Et ça rentre pour être 49 ou 30 et puis faire un de 20.
1: Mais c'est bien étudié.
0: Oui, tout à fait.
1: Alors, je reviens sur... quand il y a des solutions, hein, je dis bien quand il y a des solutions, le dialogue entre le salarié et l'employeur, ensuite l'intervention des représentants du personnel, bon, quand il y en a, l'inspection du travail qui est complètement débordée, et les juridictions compétentes selon la législation du pays. Donc là, c'est le conseil des prud'hommes, ou ça peut être du tribunal administratif quand c'est de la fonction publique qui remet en cause.
0: Mais l'inspection du travail est débordée, il n'y a pas de hasard. Hein. C'est parce que Sarkozy a fait qu'on a supprimé des tonnes d'emplois, notamment dans l'inspection du travail, et que, par exemple, en Indre-et-Loire, l'Indre-et-Loire était séparé en X secteurs avec un inspecteur du travail et des contrôleurs du travail, et que il n'y a même plus d'inspecteurs du travail sur tous les secteurs maintenant. Donc il y a très peu d'inspecteurs du travail, il y a trop peu de contrôleurs du travail, et chacun de ces personnes a des tonnes et des tonnes de dossiers, ce qui fait qu'au final, les entreprises, elles sont très peu contrôlées. Et quand je reviens tout à l'heure aux histoires de mort au travail, c'est aussi, il y a un déficit par rapport à ça. C'est-à-dire que quand les inspections du travail déboulent sur une entreprise, du bâtiment notamment, et qu'ils s'aperçoivent qu'il n'y a pas de sangle, il n'y a pas de système de sécurité sur les échelles, etc., etc., ça permettait d'éviter ce genre de problématique. Et je crois que les entreprises, elles sont contrôlées une fois tous les... Enfin, il y en a qui ne sont jamais contrôlées. La majorité des entreprises ne sont jamais contrôlées, de toute façon.
1: Alors, quand on a une relation avec un employeur, il faut garder les documents, que ce soit le contrat, que ce soit les bulletins de salaire, les courriers établis et les courriers professionnels. D'accord ? Ça, c'est important parce que c'est des documents qui sont à garder toute une vie professionnelle que vous avez eue, peu importe le nombre d'entreprises que vous avez rencontrées, mais c'est des documents qui servent après par rapport à vos droits à la retraite, hein, notamment.
2: Redis, quel document t'as dit ?
1: Ben, les documents contrat, bulletin de salaire, les déclarations préalables à l'embauche, ça permet de démontrer quoi ? C'est si vous êtes déclaré ou pas. Parce qu'une déclaration préalable à l'embauche, si ça n'existe pas, vous n'avez même pas de numéro sur votre bulletin de salaire, ça veut dire que quand vous n'en avez pas, du bulletin de salaire, je veux dire, si vous n'avez aucun document, c'est tout simplement, il vous arrive quelque chose, vous ne pouvez pas vous plaindre, puisque vous n'avez pas été déclaré. Mais c'est très très important.
0: Voilà, c'est l'histoire du travail dissimulé.
1: Oui, on revient dessus.
0: Et il y a aussi des choses qu'on s'en fout quand on travaille. Enfin, on a passé. Quand on est à la retraite, on s'aperçoit qu'il y a quand même des trous dans la raquette.
1: Ah, oui.
0: Et il y a une partie pas négligeable des retraites qui sont versées, mais pas comme elles devraient l'être, parce que tout n'a pas été calculé. Donc il faut vraiment avoir tous ces documents en main. Et il y a des choses, par exemple, qui ne sont pas comptées dans la retraite. Moi, je l'ai découvert parce que je ne faisais vraiment pas attention à ça. Moi, j'ai fait 6 mois de stage bar, mais ce qui compte pas, c'est 6 mois de travail quand même. Et pas dans la retraite. Il y avait les TUC aussi à une époque et tout ça, ça a été modifié par le Sénat, mais enfin, il y a des contrats de travail qui sont... voilà, c'est des gens... quand on travaille, on ne s'occupe pas de ça. Sauf que, c'est important de garder tous les documents, comme le dit Michel.
3: Petite question subsidiaire. Qui définit le format du contrat de travail, qui écrit en fait le contrat de travail, pas entre deux personnes, enfin une
1: entreprise. C'est l'employeur.
3: Non, mais je veux dire, de manière plus large, d'où vient cette notion de contrat de travail, à partir de quand est-ce que ça a été rédigé et comment Est-ce que c'est l'État? Est-ce que c'est, non, je non, sais non, pas, les
0: c'est,
3: députés
0: c'est, ça a été,
1: c'est le Code du travail qui définit le contrat de travail.
3: Voilà. Non, mais qui écrit le Code du travail?
0: Alors, le Code du travail, c'est il y a une longue histoire des droits sociaux. C'est pas le Code du travail, c'est l'histoire des droits sociaux, l'inspection du travail, tout ça. Ça apparaît dans les années 1920, disons, c'est codifié par rapport au travail, notamment le travail des jeunes, etc. etc. Et il y a une longue histoire de l'inspection du travail, en fait. Il y a une volonté du patronat chrétien ou progressiste, pour simplifier, à la fin du 19e, qui veut aussi apporter aussi un mieux-être social à ses employés. Donc il y a une partie du patronat qu'on pourrait appeler, je ne sais pas trop, progressiste, enfin bref, parce qu'on est à l'époque du capitalisme sauvage, sans règles. Et après, bah, c'est ce que je disais tout à l'heure, c'est-à-dire le contrat de travail, il arrange tout le monde. Il arrange à la fois le patronat parce que ça définit des règles, alors qu'avant on était sur ce que je disais au début de l'émission, sur la Saint-Lundi, c'est-à-dire qu'on avait des problématiques de gestion de la main-d'œuvre. Mais le contrat de travail, il arrange aussi le salarié parce qu'il lui apporte des droits, voilà, des protections que n'auraient pas certains pays, d'ailleurs, où il n'y a pas de contrat de travail, où on peut être viré du jour au lendemain, comme on va revenir aux États-Unis, on peut être viré dans l'heure. Quoi.
3: Et donc là où je voulais en venir, c'est...
1: Par mail même.
3: Par mail,
1: oui. Ou SMS, on peut être viré comme ça.
0: Hein. On a eu ça en France, hein, l'SKF, il y a eu ils ont été alertés par coup de téléphone, enfin, un truc comme ça. Hein,
3: Donc là où je voulais en venir, c'est est-ce que à l'heure actuelle, c'est possible de modifier ce qui doit être inscrit dans le contrat de travail, l'essence du contrat de travail, quel qu'il soit, je veux dire.
1: Il peut être modifié, mais c'est le gouvernement qui prend fait cette démarche-là.
3: Oui, d'accord.
1: Alors, parce qu'en fait, la naissance. Excusez-moi, monsieur Siono.
0: Bon, d'accord.
1: Le contrat de travail, il vient du Code civil de 1804, donc l'époque napoléonienne. Et à ce moment-là, il ne s'appelait pas le contrat de travail, mais le contrat de louage, qui, au fur et à mesure. Au fur et à mesure de la construction de l'entreprise, de l'industrie, etc., est devenu un contrat de travail. Donc ça fait quoi? Ça fait plus de 200 ans.
0: Ouais, ça fait... disons que ça se développe de façon importante en Angleterre dans les années 1830 et en France à partir de 1850.
1: Est-ce que ça répond à la question, Félix?
0: Non, mais après, c'est ce que je disais tout à l'heure. En Angleterre, la fonction publique d'État a été, dans le secteur des télécoms, a été du jour au lendemain supprimée. Parce que l'État, donc actuellement en France, par exemple, peut modifier ça. Effectivement, tu peux avoir une sorte de grosse loi sociale votée par le Parlement ou pas. D'ailleurs, par exemple, le RN arrive au pouvoir, il veut modifier tout ça. Et donc, ils pourront faire voter. Mais ils peuvent aussi agir sans passer par le Parlement. Ça s'appelle des décrets.
3: D'accord.
0: C'est-à-dire, un gouvernement peut décréter. C'est-à-dire, t'as un décret, t'as pas de discussion, c'est point barre, c'est comme ça. Bon, voilà. Circuler, il n'y a rien à voir.
2: Donc tu veux dire que le décret, il a décrété que les télécoms, ils soient plus publics, c'est ça?
0: Tout à fait. Mais on le voit aussi sur le statut des cheminots. Alors c'est pas des fonctionnaires, contrairement à ce que croient beaucoup de personnes, mais ils ont un statut particulier, comme les mineurs, enfin il n'y en a plus beaucoup de mineurs, mais comme les travailleurs dans les chantiers navals et tout ça. Et ces statuts qui sont des statuts qui sont liés à l'histoire sociale, etc.
2: Et à pénibilité du travail.
0: Ouais, bien sûr, tout à fait. Ils peuvent être remis en cause, et d'ailleurs ils sont remis en cause parce que, par exemple, dans la SNCF, il y a tout un tas de boîtes privées qui s'implantent au jour d'aujourd'hui, et donc effectivement le statut général du cheminot, il est en train d'être foulé aux pieds.
2: Ok, sur ce on fait une petite pause musicale, on va écouter Même travail, pas même salaire.
1: C'est pour les femmes, ça. Même

0: Demain grand soir sur RFL 100. Et donc, on a parté là, on parlait justement d'un phénomène qui n'est pas négligeable, c'est le travail dissimulé, enfin le travail au noir, quoi. Michel, est-ce que c'est moi de vous déranger ?
1: Pardon, non, je pensais que vous aviez encore plus de choses à dire, Éric Ciono. Non, mais tout simplement, c'est dramatique, puisque... Bon, on trouve un boulot, c'est super, pour un jeune ou un moins jeune, bon, ça fait des sous, ça, voilà. Et puis vous apercevez que, en fait, vous n'avez aucun document. Qu'il vous arrive une bricole ou vous blessez, bah, c'est que pour votre pomme, puisque à partir du moment où il n'y a pas de déclaration préalable à l'embauche, il n'y a pas de bulletin de salaire, vous êtes payé en espèces, aucune trace, donc comme quoi vous travaillez pour l'employeur,
0: et
1: vous n'avez aucune preuve.
0: Tu peux très bien ne pas te faire payer en plus, tu peux te faire avoir.
1: Oui, mais là, si on n'est pas payé, on a compris qu'on n'est pas déclaré, donc c'est pas la peine de rester, quoi. Mais à partir du moment où vous êtes payé en espèces, vous devez avoir un premier doute. Mais le premier doute, surtout, c'est l'absence de documents. En absence de documents, bulletin de salaire, etc., là, commencez à trouver des éléments qui prouve que vous avez une relation avec tel employeur, telle entreprise, et puis que ce soit des photos, des attestations, des choses comme ça. Parce qu'il vous arrive vraiment un accident de trajet, etc., mais ah bon, il bossait pour nous ? Pas de preuve, c'est pour sa pomme. Et donc, il n'a pas de protection sociale, il a pas, c'est pas déclaré, c'est pas un accident de travail. Pourquoi il réclame quelque chose, ce gars-là ? Voilà, c'est terminé, quoi.
0: Alors, pour le coup, il y a quand même des salariés qui n'ont pas le choix, c'est-à-dire les migrants, hein, qui se retrouvent souvent dans ces situations de ce type-là. Mais il faut savoir aussi que ça arrange bien le patronat d'avoir ce type de main-d'œuvre, parce que ça fait tourner tout un tas de secteurs. Alors, je reviens sur le bâtiment, parce que c'est un exemple flagrant, mais il n'y a pas que le bâtiment.
1: Il y a
0: la restauration,
1: il y a tous ceux qui bossent dans l'agriculture.
0: Et puis aussi, même la fonction publique, parce que même la fonction publique arrive à avoir des sans-papiers qui bossent pour... Enfin, c'est hallucinant.
2: Accessoirement, ça dévalorise le travail des gens qui demandent un contrat. Et donc, ça tire tous les salaires vers le bas pour tout le monde.
0: Tout à fait. Et puis, il faut quand même, c'est ce qu'on disait quand même sur cette émission, c'était ces contrats de travail, tout ça, ces règles sociales, elles ont été obtenues suite à des luttes quand même sociales. Et c'est bien qu'on ait une conscience de ces luttes et qu'on essaie de respecter ces règles parce qu'elles sont pas, elles sont pas tombées du ciel, quoi. Elles ont occasionné pas mal de combats sociaux. Donc, bah voilà, il faut mieux les respecter et les faire respecter.
2: Tout ça pour dire que le contrat de travail est un élément important de
1: oui,
2: votre
1: tout à fait.
2: Vie professionnelle.
1: C'est la base.
2: Donc, essayez d'en avoir un.
0: Voilà. Et on va se quitter incessamment sous pneu. D'ailleurs, incessamment. On se retrouve sur une prochaine émission qui sera consacrée à une chanteuse, Mama Béa Tekelski, qui a eu aussi une notoriété certaine dans les années 70 et 80. Et on vous rappelle que l'émission peut être écoutée en podcast sur le site de RFL 101, sur l'excellentissime site demaingrandsoir.org, et qu'elle est rediffusée donc le mercredi
3: à 9h. Et le samedi, à midi.
0: Et le mardi,
3: à
0: la même heure.
3: À 18h, oui.
0: Et on se quitte
3: sur « On veut pas du travail, les malpolis ».
0: Et merci, Michel.
1: Ouais, ok, merci. L'équipe.
0: Merci, salut.
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1: Bon, c'était l'écoute d'RFL 101, je suis en compagnie de Ludovic Gagnère. Bonjour Ludovic.
2: Bonjour.
1: C'est la 18e édition, c'est un festival qui dure.
2: Bah oui, la 18e en effet.
1: Cette année, ça va se passer le 26 et le 27 juin. Cette édition, qu'est-ce qui la caractérise par rapport à d'autres éditions?
2: En fait, chaque année, on a une thématique déjà qui est différente. Hein. Mm-hmm. Cette année, c'est la thématique steampunk, d'où l'affiche, d'où les futurs décors qui seront installés sur le site le 26 et 27 juin. C'est dans la continuité de ce qu'on fait aussi, c'est d'avoir une programmation assez diversifiée au niveau du public. Tout le monde peut se reconnaître dans la programmation, peut y trouver son compte.
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2: Gizmo du groupe Trio, un album solo, personnel, parle des choses qui lui tiennent à cœur, comme l'environnement, l'engagement, ce qui était déjà le cas précédemment. Et puis il y a d'allier des têtes d'affiche avec des groupes locaux, des groupes qui sont en train de percer. Voilà, on est toujours un petit peu dans cet esprit-là. Avec de toute façon, ce qui nous caractérise, c'est aussi un tarif d'entrée à 25 € pour les deux jours. Donc c'est de pouvoir donner accès à la majeure partie des gens, quoi.
1: Donc c'est l'association Bouge ton Bled qui organise. Un petit mot sur cette association.
2: Ouais, bah écoute, l'association Bouge ton Bled, elle existe depuis 2007, qui a été la première édition du festival. Donc, on l'a monté avec un groupe d'ados à l'époque, qui avait entre 16 et 18 ans. Donc, si on fait le compte aujourd'hui, si on déduit le Covid, ils ont 20 ans de plus. Voilà.
1: D'accord. Donc, il y a aussi de maintenir un festival dans le milieu rural, proposé à l'entourage des habitants, pas que, il y a des gens qui viennent aussi de l'extérieur de département et de la région.
2: Oui, complètement, c'est bien sûr de proposer un festival et une manifestation, un événement de qualité sur le territoire, en milieu rural. Et aussi, évidemment, ça fait venir des gens, ça permet à beaucoup de gens des alentours, des villes alentours, des régions alentours, de découvrir aussi la campagne du nord de la Touraine.
1: On va commencer avec le 26.
2: Oui, alors le vendredi 26, on ouvre le festival avec le groupe Toucan, donc de l'électropop, un groupe tourangeau, hein, comme on le disait. Il y a les Fatal Picard, qui sont déjà connus largement nationalement. Cali, alors la particularité aussi avec Cali au Festival des Campagnards, ce sera le concert chansigné. Donc son concert sera traduit en langage des signes. Donc il y aura plusieurs artistes sur scène à ce moment-là. Ce qui était le cas du groupe Volo l'an dernier, qui était aussi traduit en chansigné. Donc c'est quelque chose qui continue et on est plutôt content de pouvoir le remettre en place cette année. Ouais. Et donc on terminera aussi avec le groupe Radio Byzance. Radio Byzance, c'est aussi un groupe de Tours. D'ailleurs, ils ont fait un morceau qui s'appelle Tours, donc Tours. Donc là, on est dans l'électro, avec de l'instru aussi, de la musique traditionnelle. Et de mémoire de la formation, il y a aussi de l'être saxo, sitar électrique.
1: Est-ce que nous avons assisté à pas mal d'éditions et puis on a constaté que ça commence crescendo à partir de 19h et il y a un style qui, avec un ou deux musiciens, on peut dire c'est un style qui est connu, traditionnel, mais après ça monte en crescendo vers minuit sur un truc qui est très festif, très...
2: Oui, tout à fait.
1: Est-ce que vous gardez toujours cette programmation comme ça, de monter crescendo avec...
2: Ouais, c'est l'idée. Et puis, on a aussi la particularité d'avoir un vendredi, on va dire, un petit peu plus cool, plus que le samedi. C'est ce que nous font

0: de retour avec Ludovic Gagnère, qui parmi les organisateurs de ce festival Compagnard qui va se dérouler le 26 et le 27 juin, Compagnard à Saint-Paterne-Racon. Si on veut se restaurer, il suffit de tracer 50 mètres des deux côtés.
1: Oui, tout à fait. Là, c'est structuré de telle manière à ce que les gens en fait aient pensé pour que les gens n'attendent pas trop longtemps. Ce qui est toujours une problématique sur les grands festivals. Là, c'est que quand on passe à la banque, ça puisse aller relativement vite et que dans la restauration, etc., sur le site, que ce soit assez fluide, en fait, puisse ne pas passer son temps à attendre.
0: Il y a de l'animation, et aussi il y a deux scènes.
1: Oui, c'est deux scènes, c'est même trois scènes, parce qu'il y a une scène électro aussi, avec Funky des Rêves, c'est un nouveau collectif, et Fear on the Beat, qui sera là le vendredi et le samedi. Donc il y a deux scènes le vendredi et trois scènes le samedi.
0: Donc on va détailler un petit peu la programmation du samedi, le 27 juin.
1: Oui, volontiers, avec plaisir. Bah, l'ouverture du samedi à 18h, donc avec l'ouverture des portes. Lemon Foria, donc un groupe de ska rock de Poitiers, donc qui reste pas très loin du territoire. On accueillera aussi Berry Wham. Donc là, on est sur un groupe de beatbox. Hein, le beatbox, c'est une référence, que champion du monde, et pour ceux qui n'ont jamais vu en live du beatbox, c'est quelque chose qui est très impressionnant, parce que avec l'organe vocal, ils arrivent à faire des choses assez incroyables, et pour l'avoir vécu avec MB14 qui était passé sur les campagnards il y a quelques années, c'est vraiment impressionnant. On accueillera aussi Giz, donc Gizmo du groupe Trio, il me semble est accompagné de Manu aussi du groupe Trio, qui est sur un album beaucoup plus un album solo personnel. On aura aussi une des têtes d'affiche du festival Dubbing, hein, un groupe de reggae français qui est connu à l'international. La Phase qui est de retour, donc un groupe d'Angers. On est là, on est sur de l'électropunk. Voilà, donc c'est un groupe, je pense, qui fera plaisir à beaucoup de gens qui les connaissent depuis un certain nombre d'années. Spellim, là on est sur un artiste en fait qui est sur du style dream pop. La particularité de cet artiste, c'est qu'il est multi-instrumentiste, mais il est aussi touche un peu à tout, ce qui fait que c'est aussi un spectacle visuel, c'est aussi un show visuel qui est assez surprenant. Et on terminera

0: Donc la soirée donc avec le groupe BitTorrent, anciennement C2C pour ceux qui connaissent. Et...
1: Oui, c'est une programmation, vous gardez toujours cette espèce de montée en crescendo avec les formations, avec les styles, donc vous passez d'un style à un autre. Comment la programmation est concoctée pour le travail? On sait que la date du 26 et 27 juin, mais il y a toujours une préparation avant. Comment ça se passe?
0: Bah, la programmation, en fait, elle est proposée. Alors déjà, on est de plus en plus contacté au bout de la 18e édition. Et puis, en fait, il y a le CA, donc les membres du CA qui sont de mémoire 18 ou 19, qui reçoivent des infos, des propositions. Il y a le réseau qui joue. Le fait que des membres de l'association aillent sur des festivals, notamment si je pense à Cali, alors étonnamment, on pourrait croire que c'est les plus anciens qui l'ont proposé. Bah non, c'est les plus jeunes qui l'ont vu en festival. Et qui ont dit ouais, il a une énergie sur scène, c'est impressionnant. Voilà un peu comment ça se passe. Et puis après, il y a une personne qui est dédiée, Geoffrey, donc à la programmation, de proposer des pré-programmations avec une, deux, trois pré-programmations. Et après, il y a une discussion au sein du CA pour essayer de construire quelque chose de cohérent, on va dire artistiquement, comme tu le disais, qui puisse monter crescendo avec des styles différents. Il y a toujours une adaptation qui est faite, heureusement, sur la taille du festival et le prix d'entrée, qui est noué de 25 €, donc il y a un petit prix d'entrée. Donc forcément, il y a possibilité.
1: Donc vous tenez aussi que ça soit accessible. C'est même très, très agréable par rapport à l'endroit, par rapport à la position des scènes, par rapport aussi à la restauration et aussi d'autres animations, d'autres activités. Donc c'est un festival compagnard, 18e édition, qui va se passer le 26 et le 27 juin. Saint-Patern raconte, donc on va faire une pause musicale. Voilà, une formation que tu vas nous proposer le samedi.
0: J'avais bien envie de vous proposer la phase qui est le groupe d'Angers, qui est du punk rock.
1: Écoutons.

0: Eh bien, écoute, moi j'ai envie de te proposer, j'en parlais tout à l'heure, du jeune artiste Spelim avec Special Way, un titre que j'aime bien et franchement, qui sera une belle découverte du festival le samedi.
1: Écoutons.

0: De retour à Villevi qui nous présente la 18e édition Compagnard qui va se passer à Saint-Pater-en-Racon le 26 et le 27 juin. Il y a aussi les bénévoles, il y a aussi cette accessibilité, il y a aussi un festival éco-responsable. Est-ce que tu peux nous résumer un petit peu par rapport à cette thématique?
1: Oui, bah écoute, sur la partie éco-responsable, en effet, on est labellisé au niveau de la région depuis 2017. Donc ensuite, ce qui a été mis en place, alors c'est après un peu la base, c'est dans tous les festivals, c'est le tri, c'est du conseil, c'est d'avoir une brigade verte, d'avoir des panneaux d'information sur le camping, sur les parkings. Et après, ce qu'on met en place depuis quelques années, avec les autres festivals du département, c'est de pas forcément refaire des gobelets chaque année, de mutualiser les gobelets, parce que tout le monde en a. Du coup, on les mutualise avec les festivals du département. On demande aux gens de venir avec leurs propres gobelets aussi, comme ça. Bon, bah, ça évite de refaire du plastique pour refaire du plastique. Et puis aussi, on demande aux bénévoles de revenir aussi avec leur t-shirt de l'année précédente. C'est-à-dire que du coup, on fait moins de t-shirts aussi, on en refait un petit peu. Alors, c'est pas être radin, c'est juste pour, en effet, on complète bien sûr, parce qu'on sait très bien qu'il y a des bénévoles qui étaient peut-être pas là l'an dernier et qui n'ont pas le t-shirt. Voilà. Donc, on en refait, mais beaucoup moins. Donc, on se limite sur certaines productions comme ça qui permet en fait petit à petit d'être plus en cohérence avec la partie éco-festival.
0: Et puis aussi le PMR.
1: Ah oui, alors ça c'est la partie accessibilité pour les personnes à mobilité réduite. Donc bah ça c'est, on a toujours en effet, ça c'est quelque chose qu'on a mis en place avec l'association Questandi qui revient cette année aussi, qui forme des bénévoles aussi sur place. Donc on a une plateforme qui permet en fait, alors des parkings à proximité de l'entrée, des parcours, des personnes qui accompagnent aussi. Donc la personne accompagnatrice à la place offerte. Et sur la plateforme, ça permet aux personnes de pouvoir apprécier les concerts. Et donc, voilà, sur le site qui est accessible pour tout le monde. Et puis, il y a aussi ce qui est mis en place. Il y a la plateforme, mais il y a aussi pour aller chercher ses billets. Enfin, tout est mis en place justement
0: pour faciliter.
1: Voilà, que ce soit très plutôt inclusif, quoi.
0: Et puis, il y a aussi quelque chose de très important, c'est qu'il y a un compte que les festivaliers peuvent dormir, de passer du vendredi au samedi.
1: Il y a le camping qui est gratuit, qui est juste à côté du festival. Il y a juste une petite route à traverser et on met en place un chapiteau pour l'after, pour que les gens puissent continuer la soirée tranquillement, de manière bienveillante aussi.
0: En tout cas, c'est un festival que nous, on soutient et on participe régulièrement, bien accueilli en fait par rapport aux bénévoles et aussi par rapport à cette offre, par rapport aux artistes, par rapport à des découvertes également. Donc voilà, Compagnard, 18e édition qui va se passer le 26 et le 27 juin à Saint-Pater-en-Racon. Qu'est-ce qu'on peut rajouter avant d'avoir une autre proposition d'une formation, soit du vendredi, soit du samedi pour...
1: Moi, si je peux rajouter, on a le marché des Compagnards aussi le samedi, donc à peu près de 9h jusqu'à 17h. Donc c'est le samedi, c'est pareil, c'est juste à côté du festival, c'est ouvert à tout public, c'est gratuit. Évidemment, les festivaliers peuvent aller se restaurer, se poser là-bas.
0: Il y a combien de bénévoles donc ?
1: En termes de bénévoles, c'est une vingtaine de membres actifs dans le CA et puis une cinquantaine de bénévoles à l'année. Et sur le site du festival, au moment du festival, donc ça commence 10 jours avant la mise en place, c'est 350 pour le week-end en fait.
0: D'accord, mais aussi je rappelle aussi que Bouge ton blade et l'association, il organise tout au long de l'année des rencontres, des concerts.
1: Ouais,
0: des
1: on spectacles. Participe en fait à d'autres événements avec d'autres associations sur le territoire en effet. Peut-être un groupe Tourangeau, non ?
0: Oui.
1: Radio Byzance ?
0: On y va. Et puis merci de prendre le temps de nous expliquer ce festival à Saint-Pater-en-Racon. Merci Ludovic.
1: Merci Abdel.

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0: Bon, je vous écoute d'RFL 101. On reçoit Alain, biologiste médical et consultant d'RFL 101. Merci de répondre à nos questions pour éclairer, nous éclairer éventuellement. Donc, c'était les vaccins. Maintenant, c'est la canicule, Alain.
1: Ah oui, et oui, c'est des températures qui vont jusqu'à 41, 42 degrés, qui effectivement ne sont pas sans conséquences, puisque nous, on a une espèce de thermostat interne, et à une certaine température, ben, ce thermostat se dérègle. Donc, ben, je suis là pour en parler avec vous et donner quelques conseils aussi, parce que faut surtout pas sous-estimer les effets de cette canicule.
0: De mémoire, c'est la première fois que ça dure dans... C'est une semaine et demie pratiquement.
1: C'est un peu plus long, mais disons que sur les 20 dernières années, on est passé de 3 jours de température un peu hors norme à plus de 12 jours. Donc c'est un phénomène qui augmente et qui nécessite aussi une adaptation de beaucoup de choses, des lieux publics, une adaptation des écoles, une adaptation de nos modes de vie aussi, parce que on peut pas vivre comme si de rien n'était avec 42 degrés.
0: Avant de parler vraiment les remèdes et puis aussi l'urbanisme, mais aussi par rapport à les conditions, enfin les constructions. D'abord, lorsqu'on a cette canicule-là, qu'est-ce qu'il faut faire attention? Comment on doit
1: D'abord, je vais expliquer, si tu le permets, Abdel, comment se passent un peu les choses au niveau du corps humain. En fait, on est un thermostat biologique. Et au niveau de notre cerveau, en fait, l'hypothalamus, il reçoit des informations de la part de la peau, de la température extérieure par rapport à la peau. Également, le sang qui circule donne des informations et nos organes profonds. Et quand il détecte un écart par rapport à sa température normale, qui est 37 degrés, eh bien, il déclenche des mécanismes de correction. Alors, premier mécanisme de correction, c'est la transpiration, évidemment. C'est un moyen de refroidissement. Donc, les glandes sudoripares produisent de la sueur qui est composée d'eau et de sels minéraux. Je dis ça parce qu'on verra, c'est important. On élimine également des sels minéraux. Et cette sueur évapore à la surface de la peau, elle emporte la chaleur. Donc, un exemple, l'évaporation d'un litre de sueur peut éliminer plusieurs centaines de kilocalories de chaleur. Il y a une deuxième mode d'adaptation du corps, c'est la vasodilatation. Quand il fait froid, les vaisseaux vont se contracter, se fermer, et quand il fait chaud, ils vont se dilater. Et donc, le sang circule de façon plus importante. La peau devient rouge, puisqu'il y a des vaisseaux plus grands. C'est pour ça qu'on devient un peu rouge. Et donc, la chaleur est transférée vers l'air ambiant. Il y a une autre mode qu'on oublie un peu de régulation de cette chaleur, c'est la respiration, puisqu'une petite partie de la chaleur est évacuée avec l'air qu'on va expirer. Donc c'est important d'avoir ces mécanismes en tête. Quand il fait froid, ben, c'est complètement l'inverse, donc vasoconstriction des vaisseaux, les frissons qui font que les muscles se contractent et créent de la chaleur, et une production hormonale. Donc normalement, on est fait pour vivre à une température de 37 degrés. Au-dessous de 35 degrés, les réactions biologiques vont ralentir. Au-dessus de 40 degrés, si notre corps atteint 40 degrés, parce qu'on l'a vu, il maintient sa température à peu près constante avec les mécanismes dont on vient de parler, les protéines commencent à se dégrader. Au-dessus de 42, alors là, il peut y avoir des lésions cellulaires si votre corps dépasse la température de 42 degrés. Donc voilà pour quelques mécanismes. Alors, ce qu'il faut faire, évidemment, c'est boire régulièrement. Sans attendre qu'on ait soif, hein. Il faut bien s'hydrater, éviter des sorties, aller rester dans des endroits évidemment protégés, hein. Éviter les sorties dans les pics de chaleur, se maintenir dans des logements frais, hein. Ce que je dis là, c'est un peu des portes ouvertes, hein. Il faut aussi prendre des douches régulières pour refroidir le corps. Parce qu'on parlera après des dangers, mais tout ça, c'est les mesures de protection. Porter des vêtements légers et clairs, limiter les efforts physiques et manger suffisamment, notamment des fruits et légumes riches en eau pour permettre au corps de refaire sa réserve en eau. Alors il y a un danger qu'on peut voir dans les laboratoires, par exemple, c'est des gens qui vont boire énormément d'eau, mais qui vont éliminer beaucoup plus par leur sueur de sels minéraux, et qu'on trouve finalement en hyponatrémie, parce qu'il y a du sel, du sodium, qui va sortir avec la sueur, et l'eau qu'on ingurgite ne remplace pas ce sel, ce qui fait qu'ils baissent leur sodium et qu'ils risquent des gros problèmes organiques, voire des arrêts cardiaques, parce que évidemment ils n'ont plus assez de sel dans leur organisme, de sodium. Donc voilà, il y a quelques mécanismes comme ça à bien connaître. Boire régulièrement sans boire de façon inconsidérée, quand on transpire beaucoup, il faut avoir en tête de se renourrir en sels minéraux pour maintenir l'équilibre du corps. Alors il y a des signes d'alerte. D'abord la température élevée de votre corps. Il peut y avoir de la confusion, comportement inhabituel, ce que j'espère tu n'as pas remarqué chez moi encore. peut avoir une faiblesse extrême, on est très faible, des vertiges. Et puis il faut faire attention aussi si vous n'urinez plus. Ça veut dire que vous n'éliminez plus d'eau. Et ça peut être dangereux. Et puis évidemment, alors là pour le coup, des pertes de connaissances. Les personnes âgées sont plus vulnérables parce qu'à partir de 65 ans, on a moins de sensations de soif, on transpire moins et le cœur s'adapte moins. Et puis si on prend des médicaments, évidemment, l'effet de la chaleur va augmenter les risques qui sont, je vous le rappelle, surtout notre organisme. Il y a une urgence médicale qu'on appelle le coup de chaleur. La température corporelle va pas pouvoir redescendre, c'est-à-dire qu'elle dépasse 40 degrés, et donc il y a plus de refroidissement, donc la peau devient sèche, très chaude, on devient confus, on a un comportement totalement désordonné, et on peut perdre connaissance avec des convulsions, et ça c'est une urgence médicale qui peut aboutir au décès. Donc faites très attention. Il y a évidemment un effet sur le cœur et les vaisseaux, puisque une baisse de la tension artérielle, on l'a vu, il y a une grosse vasodilatation, donc il y a moins de tension, donc le rythme cardiaque va s'accélérer pour remplir les vaisseaux qui sont plus dilatés, et ça peut créer également un malaise. Et sur le cerveau, on peut avoir un trouble de la concentration, une confusion, une irritabilité. Sur les reins, évidemment, quand vous avez une difficulté à éliminer l'eau, donc on peut aggraver des maladies rénales. Et puis on l'a tous constaté, les nuits chaudes perturbent énormément le sommeil, et quand on dort moins, on a évidemment plus de problèmes de santé. Voilà tout ce que la canicule peut faire sur notre organisme. Ne surtout pas minorer l'effet que cette chaleur extrême peut avoir sur nous.
0: Donc les solutions à apporter, les précautions à...
1: Précautions, rester, ne pas sortir dans les pics de chaleur, boire suffisamment, en compensant également avec des sels minéraux, tant que faire se peut, prendre des douches, refroidir son corps pour pas qu'il dépasse une certaine température, et puis pas d'effort physique. Voilà, c'est les conseils qu'on peut donner dans ce temps-là, en attendant que ça passe.
0: Et même... La majorité des logements, ils sont pas conçus pour cette chaleur. Donc ça pose aussi un problème. Même si on sort pas, il y a...
1: Je pense qu'il y a une vraie discussion aujourd'hui sur la climatisation. Parce que le problème de la climatisation, c'est quoi? C'est l'énergie qu'on doit consommer pour faire marcher ces climatiseurs. Donc c'est toujours pareil. Si on arrive à créer une électricité propre, finalement, le problème de la climatisation, il devient très secondaire. Je crois qu'il ne faut pas avoir d'œillères dans des conditions comme ça. Il faut trouver des solutions les plus adaptées. D'avoir des climatiseurs qui fonctionnent à l'énergie propre, c'est possible. C'est pas quelque chose, voilà. C'est le mot climatiseur qui ne doit pas être tout de suite un repoussoir, parce que je viens de dénoncer tout ce que ça peut entraîner sur le corps humain. Donc, ça serait quand même un peu idiot si on a la capacité de climatiser des pièces. Je pense par exemple. aux écoles. Les écoles, par exemple, devraient avoir une pièce réfrigérée. Et je pense même que dans chaque ville, il devrait y avoir plusieurs lieux identifiés où les gens peuvent venir se mettre au frais parce que, comme tu l'as dit, les logements ne sont pas du tout adaptés dans beaucoup de cas. Il y a un danger très important à laisser des personnes âgées en particulier dans des conditions de chaleur extrêmes.
0: Et puis aussi, je constate... en Afrique, par exemple, c'est les Touaregs, aussi, donc ils ne boivent pas frais, donc ils boivent chaud pour que le corps ne
1: passe pas de trop grandes écarts. Et puis, ils ont des vêtements. En fait, ça protège. En fait, ils se protègent. Ils ont des vêtements qui maintiennent finalement la peau dans une espèce de climatisation pour éviter justement qu'elle dépasse des chaleurs. C'est contre-intuitif. Mais si vous mettez des vêtements, vous voyez les Touaregs, tu as raison, ils sont complètement couverts parce que ça les protège de l'environnement extérieur qui est hostile et leur coton là les maintient à une certaine température. Notre corps étant lui-même un thermostat, la chaleur, enfin le refroidissement qu'on crée nous est conservé par les vêtements. Voilà ce que c'est clair. Comme explication. C'est pour ça que c'est important. Moi-même, quand il fait vraiment très chaud, je mets des vêtements légers, évidemment, pour me protéger.
0: Et puis c'est le mode, la nourriture aussi, ça rentre aussi.
1: Oui, de manger de la salade, manger des légumes, tout ça pour récupérer les sels minéraux. C'est très important, les sels minéraux qu'on transpire. Quand on transpire beaucoup, on élimine du sel, il faut récupérer ce sel.
0: Qu'est-ce qu'on peut rajouter d'autre ?
1: Rien, soyez prudents, faites attention aux personnes qui sont vos proches, les personnes autour de vous, les personnes les plus fragiles. C'est des moments où il faut être solidaire entre nous et puis que les pouvoirs publics prennent bien conscience de tout ça parce que c'est pas fini. On est, je pense, dans une situation où ça va perdurer. On peut ralentir le réchauffement climatique et je souhaite réellement qu'il y ait des mesures qui soient prises pour diminuer. Mais bien évidemment, on ne pourra pas revenir en arrière. Et donc, il faut s'adapter.
0: Bah, merci Alain.
1: J'en prie.
0: Biologiste médical et voilà. Consultant d'RFL.
1: Oui, je viens quand vous voulez pour donner des conseils à nos auditeurs.
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1: Prudents, buvez bien, restez

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1: Bon, c'était l'écoute d'RFL 101, sur compagnie de Ludovic Gagnère. Bonjour Ludovic.
2: Bonjour.
1: C'est la 18e édition. C'est un festival qui dure.
2: Bah oui, la 18e en effet.
1: Cette année, ça va se passer le 26 et le 27 juin. Cette édition, qu'est-ce qui la caractérise par rapport à d'autres éditions?
2: En fait, chaque année, on a une thématique déjà qui est différente. Hein. Mm-hmm. Cette année, c'est la thématique steampunk, d'où l'affiche, d'où les futurs décors qui seront installés sur le site le 26 et 27 juin. C'est dans la continuité de ce qu'on fait aussi, c'est d'avoir une programmation assez diversifiée au niveau du public. Tout le monde peut se reconnaître dans la programmation, peut y trouver son compte.
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2: Guise, donc Gizmo du groupe Trio, un album solo, personnel, parle des choses qui lui tiennent à cœur, comme l'environnement, l'engagement, ce qui était déjà le cas précédemment. Et puis il y a d'allier des têtes d'affiche avec des groupes locaux, des groupes qui sont en train de percer. Voilà, on est toujours un petit peu dans cet esprit-là. Avec de toute façon, ce qui nous caractérise, c'est aussi un tarif d'entrée à 25 € pour les deux jours. Donc c'est de pouvoir donner accès à la majeure partie des gens, quoi.
1: Donc c'est l'association Bouge ton Bled qui organise. Un petit mot sur cette association.
2: Ouais, bah écoute, l'association Bouge ton Bled, elle existe depuis 2007, qui a été la première édition du festival. Donc, on l'a monté avec un groupe d'ados à l'époque, qui avait entre 16 et 18 ans. Donc, si on fait le compte aujourd'hui, si on déduit le Covid, ils ont 20 ans de plus. Voilà.
1: D'accord. Donc, il y a aussi de maintenir un festival dans le milieu rural, proposé à l'entourage des habitants, pas que, il y a des gens qui viennent aussi de l'extérieur de département et de la région.
2: Oui, complètement, c'est bien sûr de proposer un festival et une manifestation, un événement de qualité sur le territoire, en milieu rural. Et aussi, évidemment, ça fait venir des gens, ça permet à beaucoup de gens des alentours, des villes alentours, des régions alentours, de découvrir aussi la campagne du nord de la Touraine.
1: On va commencer avec le 26.
2: Oui, alors le vendredi 26, on ouvre le festival avec le groupe Toucan Toucan, donc de l'électropop, un groupe tourangeau, hein, comme on le disait. Il y a les Fatal Picard, qui sont déjà connus largement nationalement. Cali, alors la particularité aussi avec Cali au Festival des Campagnards, ce sera le concert chansigné. Donc son concert sera traduit en langage des signes. Donc il y aura plusieurs artistes sur scène à ce moment-là. Ce qui était le cas du groupe Volo l'an dernier, qui était aussi traduit en chansigné. Donc c'est quelque chose qui continue et on est plutôt content de pouvoir le remettre en place cette année. Ouais. Et donc on terminera aussi avec le groupe Radio Byzance. Radio Byzance, c'est aussi un groupe de Tours. D'ailleurs, ils ont fait un morceau qui s'appelle Tours, donc Tours. Donc là, on est dans l'électro, avec de l'instru aussi, de la musique traditionnelle. Et de mémoire de la formation, il y a aussi de l'être saxo, sitar électrique.
1: Est-ce que nous avons assisté à pas mal d'éditions et puis on a constaté que ça commence crescendo à partir de 19h et il y a un style qui, avec un ou deux musiciens, on peut dire c'est un style qui est connu, traditionnel, mais après ça monte en crescendo vers minuit sur un truc qui est très festif,
2: Tout à fait.
1: Est-ce que vous gardez toujours cette programmation comme ça de monter crescendo avec...
2: Ouais, c'est l'idée. Et puis on a aussi la particularité d'avoir un vendredi, on va dire, un petit peu plus cool. Plus que le samedi. C'est ce que nous disent les gens. Et ça se vérifie. Alors après, cool, on va dire que ouais, c'est deux ambiances. Il y a deux ambiances, mais qu'il y a deux bonnes ambiances en fait. Et en fait, le vendredi, il y a aussi la particularité qu'il y a un groupe qui fait l'interscène. Donc là, cette année, c'est Cyclo Blaster qui est en fait un DJ qui est sur un vélo et derrière le vélo en fait il y a une grosse radio géante donc il sera sur le site en interscène où il mixera un mélange de reggae, dub, hip hop sur le vendredi.
1: Donc on va faire une pause musicale, quel titre?
2: Écoute, j'ai envie de te proposer Kali, un morceau que moi j'avais très peu écouté qui s'appelle Le Grand Jour.

0: de retour avec Ludovic Gagnaire, qui parmi les organisateurs de ce festival Compagnard qui va se dérouler le 26 et le 27 juin, Compagnard à Saint-Paterne-Racon. Si on veut se restaurer, il suffit de tracer 50 mètres des deux côtés.
1: Oui, tout à fait. Là, c'est structuré de telle manière à ce que les gens en fait aient pensé pour que les gens n'attendent pas trop longtemps. Ce qui est toujours une problématique sur les grands festivals. Là, c'est que quand on passe à la banque, ça puisse aller relativement vite et que dans la restauration, etc., sur le site, que ce soit assez fluide, en fait, puisse ne pas passer son temps à attendre.
0: Il y a de l'animation et aussi il y a deux scènes.
1: Oui, c'est deux scènes, c'est même trois scènes parce qu'il y a une scène électro aussi, hein, avec Funky des Rêves, c'est un nouveau collectif, et Fear on the Beat, qui sera là le vendredi et le samedi. Donc il y a deux scènes le vendredi et trois scènes le samedi.
0: Donc on va détailler un petit peu la programmation du samedi, du 27 juin.
1: Oui, volontiers, avec plaisir. Bah, l'ouverture du samedi à 18h, donc avec l'ouverture des portes. Lemon Foria, donc un groupe de ska rock de Poitiers, donc qui reste pas très loin du territoire. On accueillera aussi Berry Wham. Donc là, on est sur un groupe de beatbox. Hein, beatbox, c'est une référence, que champion du monde, et pour ceux qui n'ont jamais vu en live du beatbox, c'est quelque chose qui est très impressionnant parce que avec l'organe vocal, ils arrivent à faire des choses assez incroyables. Et pour l'avoir vécu avec MB14 qui était passé sur les campagnards il y a quelques années, c'est vraiment impressionnant. On accueillera aussi Giz, donc Gizmo du groupe Trio, qui me semble est accompagné de Manu aussi du groupe Trio, qui est sur un album beaucoup plus un album solo personnel. On aura aussi une des têtes d'affiche du festival, Dubbing, hein, un groupe de reggae français qui est connu à l'international. La Phase, qui est de retour, donc un groupe d'Angers. On est là, on est sur de l'électropunk. Voilà, donc c'est un groupe, je pense, qui fera plaisir à beaucoup de gens qui les connaissent depuis un certain nombre d'années. Spellim, là on est sur un artiste en fait qui est sur du style dream pop. La particularité de cet artiste, c'est qu'il est bon, multi-instrumentiste, mais il est aussi, touche un peu à tout, ce qui fait que c'est aussi un spectacle visuel, c'est aussi un show visuel qui est assez surprenant. Et on terminera donc la soirée donc avec le groupe Bitterent, anciennement C2C pour ceux qui connaissent.
0: Et... Oui, c'est une programmation, vous gardez toujours cette espèce de montée en crescendo avec les formations, avec les styles, donc vous passez d'un style à un autre. Comment la programmation est concoctée pour le travail? On sait que la date du 26 et 27 juin, mais il y a toujours une préparation avant.
1: Oui.
0: Comment ça se passe?
1: Bah, la programmation, en fait, elle est proposée. Alors déjà, on est de plus en plus contacté au bout de la 18e édition. Et puis, en fait, il y a le CA, donc les membres du CA qui sont de mémoire 18 ou 19, qui reçoivent des infos, des propositions. Il y a le réseau qui joue. Le fait que des membres de l'association aillent sur des festivals, notamment si je pense à Cali. Alors étonnamment, on pourrait croire que c'est les plus anciens qui l'ont proposé. Bah non, c'est les plus jeunes qui l'ont vu en festival. Et qui ont dit, ouais, il a une énergie sur scène, c'est impressionnant. Voilà un peu comment ça se passe. Et puis après, il y a une personne qui est dédiée, Geoffrey, donc à la programmation, de proposer des pré-programmations avec une, deux, trois pré-programmations. Et après, il y a une discussion au sein du CA pour essayer de construire quelque chose de cohérent, on va dire artistiquement, comme tu le disais, qu'il puisse monter crescendo avec des styles différents. Il y a toujours une adaptation qui est faite, heureusement, sur la taille du festival et le prix d'entrée, qui est noué de 25 euros, donc il y a un petit prix d'entrée. Donc forcément, il y a possibilité.
0: Donc vous tenez aussi que ça soit accessible. C'est même très, très agréable par rapport à l'endroit, par rapport à la position des scènes, par rapport aussi à la restauration. Il y a aussi d'autres animations, d'autres activités. Donc c'est un festival Compagnard, 18e édition, qui va se passer le 26 et le 27 juin. Saint-Paterne-Racon. Donc on va faire une pause musicale. Voilà, une formation que tu vas nous proposer le samedi.
1: J'avais bien envie de vous proposer La Phase, qui est le groupe d'Angers, qui est du punk rock.
0: Écoutons.

0: Eh bien, écoute, moi j'ai envie de te proposer, j'en parlais tout à l'heure, du jeune artiste Spelim avec Special Way, un titre que j'aime bien et franchement, qui sera une belle découverte du festival le samedi.
1: Écoute.

0: De retour à Delivy qui nous présente la 18e édition Compagnard qui va se passer à Saint-Pater-en-Racon le 26 et le 27 juin. Il y a aussi les bénévoles, il y a aussi cette accessibilité, il y a aussi un festival éco-responsable. Est-ce que tu peux nous résumer un petit peu par rapport à cette thématique?
1: Oui, sur la partie éco-responsable, en effet, on est labellisé au niveau de la région depuis 2017. Donc ensuite, ce qui a été mis en place, alors c'est après un peu la base, c'est dans tous les festivals, c'est le tri, c'est du conseil, c'est d'avoir une brigade verte, d'avoir des panneaux d'information sur le camping, sur les parkings. Et après, ce qu'on met en place depuis quelques années, avec les autres festivals du département, c'est de pas forcément refaire des gobelets chaque année, de mutualiser les gobelets, parce que tout le monde en a. Du coup, on les mutualise avec les festivals du département. On demande aux gens de venir avec leurs propres gobelets aussi, comme ça. Ça évite de refaire du plastique pour refaire du plastique. Et puis aussi, on demande aux bénévoles de revenir aussi avec leurs t-shirts de l'année précédente. C'est-à-dire que du coup, on fait moins de t-shirts aussi, on en refait un petit peu. Alors, c'est pas être radin, c'est juste pour, en effet, on complète bien sûr, parce qu'on sait très bien qu'il y a des bénévoles qui étaient peut-être pas là l'an dernier et qui n'ont pas le t-shirt. Voilà. Donc, on en refait, mais beaucoup moins. Donc, on se limite sur certaines productions comme ça qui permet, en fait, petit à petit, d'être plus en cohérence avec la partie éco-festival.
0: Et puis aussi le PMR.
1: Ah oui, alors ça, c'est la partie accessibilité pour les personnes à mobilité réduite. Donc ça, c'est, on a toujours, en effet, ça c'est quelque chose qu'on a mis en place avec l'association Questandi, qui revient cette année aussi, qui forme des bénévoles aussi sur place. Donc on a une plateforme qui permet, en fait, alors, des parkings à proximité de l'entrée, des parcours, des personnes qui accompagnent aussi. Donc la personne accompagnatrice à la place offerte. Et sur la plateforme, ça permet aux personnes de pouvoir apprécier les concerts. Et donc, voilà, sur le site qui est accessible pour tout le monde. Et puis, il y a aussi ce qui met en place, il y a la plateforme, mais il y a aussi pour aller chercher ses billets. Tout est mis en place justement.
0: Pour faciliter.
1: Voilà, que ce soit très, plutôt inclusif. Quoi.
0: Et puis, il y a aussi quelque chose de très important, c'est qu'il y a un compte que les festivaliers peuvent dormir, de passer du vendredi au samedi.
1: Il y a le camping qui est gratuit, qui est juste à côté du festival. Il y a juste une petite route à traverser et on met en place un chapiteau pour l'after, pour que les gens puissent continuer la soirée tranquillement, de manière bienveillante aussi.
0: En tout cas, c'est un festival que nous, on soutient et on participe régulièrement, bien accueilli en fait par rapport aux bénévoles et aussi par rapport à cette offre, par rapport aux artistes, par rapport à des découvertes également. Donc voilà, Compagnard, 18e édition qui va se passer le 26 et le 27 juin à Saint-Pater-en-Racon. Qu'est-ce qu'on peut rajouter avant d'avoir une autre proposition d'une formation, soit du vendredi, soit du samedi pour...
1: Moi, si je peux rajouter, on a le marché des Compagnards aussi le samedi, donc à peu près de 9h jusqu'à 17h. Donc c'est le samedi, c'est pareil, c'est juste à côté du festival, c'est ouvert à tout public, c'est gratuit. Évidemment, les festivaliers peuvent aller se restaurer, se poser là-bas.
0: Il y a combien de bénévoles donc ?
1: En termes de bénévoles, c'est une vingtaine de membres actifs dans le CA et puis une cinquantaine de bénévoles à l'année. Et sur le site du festival, au moment du festival, donc ça commence 10 jours avant la mise en place, c'est 350 pour le week-end en fait.
0: D'accord, mais aussi je rappelle aussi que Bouge ton blade et l'association, il organise tout au long de l'année des rencontres, des concerts.
1: Ouais,
0: des
1: on spectacles. Participe en fait à d'autres événements avec d'autres associations sur le territoire en effet. Peut-être un groupe Tourangeau, non ?
0: Oui.
1: Radio Byzance ?
0: On y va. Et puis merci de prendre le temps de nous expliquer ce festival à Saint-Pater-en-Racon. Merci Ludovic.
1: Merci Adèle.

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1: Bonjour, je suis ravie d'être en compagnie de Jean-Noël Delétang.
2: Bonjour.
1: Vous êtes ancien professeur de l'histoire de l'art et d'histoire.
2: Absolument.
1: Et cette passion est venue pour le roman policier historique. À quel moment de votre vie ?
2: Oh, très tard, à la retraite. Avant, je n'ai pas eu le temps. Avant, j'avais envie d'écrire, mais le métier d'enseignant est un métier très prenant, surtout quand on enseigne l'histoire et l'histoire des arts. Donc l'écriture était vraiment mise en pause, on va dire. Et à partir du moment où je suis devenu retraité, j'ai pris mon stylo. Depuis, je n'arrête pas.
1: Et vous publiez plusieurs livres par an, c'est incroyable.
2: Oui, oui.
1: Vous publiez « Mignonne, allons voir, massacre de roses en bord de Loire ».
2: Alors le titre m'est venu d'emblée. Vraiment, quand j'ai pensé à cette histoire, pour moi c'était une évidence. Il fallait prendre le poème de Ronsard, parce que voilà, Mignonne, et notamment la lycéenne, ça allait ensemble. Alors la poésie, parce que l'histoire en elle-même manque singulièrement de poésie. Les deux grandes enquêtes que l'inspecteur Haber a menées ne sont vraiment pas poétiques. Et donc il fallait un contrepoint. Et ce contrepoint, comme on est à Tours, comme on est à côté du prieuré Saint-Côme, voilà, ça m'a aidé.
1: Alors cette référence littéraire est dans votre intrigue policière.
2: Oui, forcément, puisque les lycéens qui sont concernés sont souvent représentés dans leurs cours de français. Ils ont donc un travail sur les poèmes de Ronsard. Et puis, on apprend plus tard, dans la suite de l'enquête, que les noms de ces personnages, de ces écrivains, de ces artistes, leur servent aussi à d'autres fins.
1: Et alors, comment vous avez travaillé l'atmosphère entre patrimoine, poésie et criminalité ?
2: Alors, c'est un livre qui fait appel à mon expérience. C'est la première fois, je pense, que je suis allé aussi loin. La première histoire qui se déroule donc au tribunal, j'ai été moi-même juré et donc j'ai assisté à un procès. Alors évidemment, ce n'est pas celui que je raconte ici, mais je m'en suis fortement inspiré et notamment je me suis servi des enquêtes, des résultats d'analyse des experts pour nourrir de manière très précise donc tout le crime dont il est question. Et la deuxième affaire dont s'occupe Haber, qui est dans le domaine lycéen, évidemment, comme j'ai été professeur pendant 40 ans, j'ai eu un petit peu d'expérience de ce côté-là.
1: Et pourquoi avoir choisi le commissariat de la rue Marceau comme centre névralgique de l'action ?
2: Quand on est à Tours et qu'on veut mener une enquête, ça se déroule forcément rue Marceau. Alors je connais un petit peu les lieux et voilà, j'ai inventé des personnages, j'ai inventé des policiers et d'une fois sur l'autre, évidemment, le lecteur retrouve la même équipe, l'inspecteur Haber, son assistant Karim, ses collègues, ils sont tous là.
1: Alors justement, quelle place occupe Karine dans l'équilibre du duo d'enquêteurs ?
2: Alors, il est intéressant, Karim, parce qu'il est d'une génération différente, bien sûr, qu'Haber. Il a beaucoup moins d'expérience, mais il a une sensibilité de jeune homme. Et notamment, là, dans l'enquête en milieu lycéen, il n'y a pas si longtemps que ça qu'il a quitté le lycée. Donc, il a un discours qui est plus proche que celui de son chef. Il a une approche des jeunes qui permet de mener l'enquête de manière différente.
1: Et le commissaire Chapier, lui, il semble peu actif. Est-ce que c'est une critique humoristique de certaines hiérarchies administratives ?
2: C'est vous qui l'avez dit, chère madame. C'est une manière de montrer que, bon, bah voilà, souvent, il y a des responsables en haut lieu qui ne font pas ce qu'ils devraient faire. Et heureusement que les petites mains, comme Haber, sont là pour mener les enquêtes. Bon, il faut ajouter aussi, bien sûr, que comme c'est

0: permettre la venue plus facile de ces citations, j'ai donné la même passion de Brassens aux médecins légistes. Et donc, comme ça, ça leur permet de faire des dialogues et de se renvoyer la balle quand ils se retrouvent, même quand il s'agit de la morgue.
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1: Est-ce que vous cherchez davantage à résoudre une énigme ou à explorer la psychologie humaine ?
2: Un polar, c'est tout ça à la fois. Mais moi, ce qui m'intéresse, c'est surtout de faire évoluer les personnages, de les faire se rencontrer, de les mettre dans des situations. Je ne cherche pas à faire une enquête extrêmement pointue, extrêmement compliquée. Non, ce qui m'intéresse, c'est de voir comment, sur la longueur du livre, on réussit à tenir et à, j'espère, faire chercher le lecteur avant qu'on ne trouve la solution.
1: Et c'est, n'est-ce pas une manière privilégiée de raconter la société actuelle aussi ?
2: Évidemment. À chaque livre, je me situe dans un univers différent, dans un contexte différent. Et bon, j'ai exploré le milieu des vieux messieurs, j'ai exploré le milieu des antiquaires bouquinistes, j'ai exploré le milieu des infirmières à domicile. Voilà. Et puis là, on est dans un univers plus lycéen, plus professoral. Ça fait partie effectivement de mes recherches.
1: Parmi vos lecteurs, est-ce que vous avez eu des réactions surprenantes de lecteurs tourangeaux sur la ville où il y a un contenu de patrimoine à faire découvrir même aux tourangeaux des lieux qu'on ne connaît pas?
2: Oui, j'espère que j'en ai comme ça qui réussissent à découvrir des lieux. Alors bon, lors des séances de dédicace, il y a des lecteurs qui viennent m'en parler. J'ai un lecteur fidèle, par exemple, qui s'amuse à aller dans les mêmes restaurants qu'Abert et à faire les mêmes expériences gastronomiques que mon inspecteur. Donc je peux plus m'empêcher d'y penser quand je le fais aller dans un restaurant, dans un café. Je me dis, ah, ça va faire plaisir à celui qui est si fidèle. Et puis bon, bien sûr, il y a des gens qui me disent,

0: disent « Ah ben, ça s'est passé dans mon quartier, j'ai bien reconnu, vous connaissez bien mon quartier. » Donc effectivement, quand je situe le polar, je vais d'un coup de bicyclette pour vérifier les lieux, les noms des rues, et tout ça est toujours bien véridique.
1: Quel passage du roman aimeriez-vous lire à voix haute ?
0: Abert au travail, voilà ce que ça donne. Lundi matin, une journée particulière pour l'inspecteur Abert qui, au lieu de prendre la rue Palissy puis celle de la préfecture pour gagner son commissariat, remonte le boulevard Heurteloup en direction de la place Jean Jaurès et du tribunal. C'est la fin du procès Malaf, le jour des trois plaidoiries, et après ce coup de théâtre si bien raconté par Pichard, les séances promettent d'être animées et mémorables. Mince, pense-t-il en apercevant à la porte du palais de justice la Madone des Assises. Pas moyen cette fois de lui échapper. D'ailleurs, dès qu'elle le voit, elle se précipite et lui tend son sac de chouquettes, comme si elle voulait attirer tous les canards du jardin des prébendes. « Merci, Madame Gisèle, toujours fidèle au poste, à ce que je vois. Vous pensez bien, inspecteur, que je ne veux pas manquer la fin de l'histoire. Et j'espère qu'on va le coffrer pour un moment. Une autre chouquette ? Non, merci, il faut qu'on y aille. Oh oui, ajoute-t-elle avec un regard gourmand qui ne doit rien au sucre cristallisé. J'ai une petite préférence pour l'avocat général. Non seulement il porte beau dans son costume, mais il a beaucoup d'esprit et son ironie est mordante. Vous ne trouvez pas ? Certainement, lance-t-il en s'avançant pour passer sous le portique de sécurité après avoir déposé son téléphone et ses clés. Oh, moi, quand je viens au tribunal, poursuit Gisèle, je ne mets pas mes bijoux, sinon je sonne, conclut-elle dans un grand rire sonore.
1: Je précise que certaines situations du roman s'inspirent de faits réels ou d'événements locaux. Imaginez-vous déjà une nouvelle enquête de l'inspecteur Abert ?
0: Alors, pour l'instant, il est au repos parce que j'ai donné à mon éditeur un nouveau manuscrit qui paraîtra au printemps prochain et qui se déroule à Saché. Et je ne peux rien en dire parce que pour l'instant, c'est, on va dire, un peu de suspense. C'est une histoire particulière dans un contexte particulier et Abert est indirectement concerné.
1: Très bien. Alors, au pays de Ronsard, où la mort peut aujourd'hui manquer de poésie, pensez-vous que la littérature puisse encore réenchanter le réel, même lorsqu'elle raconte le crime et la noirceur humaine ?
0: Indiscutablement, oui. La littérature est là pour ça.
1: On finira sur ces bonnes paroles encourageantes et encourager les lecteurs à lire.
0: Merci à vous.
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0: je te l'écoute. Terre et Felsen, je suis en compagnie de Philippe. Bonjour Philippe, du FC Coussoisir.
1: Bonjour Abdel.
0: FC Coussoisir d'Indre-et-Loire, pour la chronique qui sera consacrée au petit prix Maxi Risque. Donc on les connaît tous, ces pubs de Chine et de Temu, qui promettent la mode, la déco, les gadgets à des prix défiant toute concurrence. Mais au fond, ces produits sont-ils vraiment sûrs?
1: Eh bien, pas toujours. Avec nos partenaires européens, UFC a commandé des dizaines de chargeurs, de jouets et de bijoux sur ses sites. Et les résultats font un peu peur. Parce que près de 70% des articles testés ne respectaient pas les normes européennes.
0: 70%? Bon, commençons par les chargeurs. Ça paraît risqué quand même.
1: Oui, pas mal risqué. Parce que sur 54 chargeurs testés, 51 ont échoué. Certains chauffés à plus de 100 degrés, risquant carrément l'incendie. Et je ne parle même pas des broches qui se tordent à la première utilisation. Disons que ce sont des chargeurs sans forte.
0: Et pour les jouets, c'est mieux, j'espère.
1: Eh bien, pas du tout, malheureusement. On a trouvé du formaldéhyde, des perturbateurs endocriniens et des pièces qui se détachent trop facilement pour les enfants et qui sont avalables. Sur 54 jouets, un seul respectait les normes. On imagine le risque pour les enfants, étouffement, allergie, intoxication.
0: Et bon, pour les bijoux, alors, une bonne nouvelle, au moins pour les consommateurs.
1: Bah, c'est moins pire si tu veux, mais certains bijoux contenaient du caldium à 8700 fois la limite autorisée en Europe. À ce niveau-là, on brille, mais pas pour les bonnes raisons.
0: Donc en résumé, les petits prix peuvent coûter cher.
1: Oui, acheter pas cher, c'est parfois jouer avec sa sécurité. Mieux vaut un produit certifié qu'un gadget douteux. Et si on a déjà chez soi, on reste prudent. Un œil sur les marquages et le chargeur loin du canapé.
0: Donc c'était la chronique de FC Coussoisir présentée par Philippe d'Indre-et-Loire. Donc merci et à très bientôt sur les ondes de TRFL 101.
1: Merci Abdel.
0: Merci, au revoir.

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Merci beaucoup, bonsoir. C'est un plaisir de se retrouver avec vous ce soir. Entre nous, quelques camarades que nous avons invités d'outre-Atlantique. Ça n'est pas qu'il est petit, il est simplement loin. À la batterie, Mark Mac. À la basse, Mr. Felton Cruz. Les jumeaux de la guitare, The Guitar Twins. From Dallas, Texas, Mr. Junior Boy Jones. De Paris, France, Manu Galvin. Et spécialement pour vous ce soir, à l'orgue, Benoît Souris.

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Bonjour à toutes, bonjour à tous, bienvenue sur RFL 101 pour un jazz feeling consacré à, selon Le Monde, un géant du saxophone, selon Télérama, un géant du jazz, un colosse du saxophone pour Radio France, Jazz Radio, Le Nouvel Obs, Le Parisien, La Voix du Nord, Le Matin, une légende du jazz selon Sud-Ouest, la dernière légende du jazz selon L'Humanité, le souffle éternel selon RFI. Il s'agit, vous l'avez peut-être deviné, de Sonny Rollins, donc qui nous a quittés il y a quelques jours. Donc c'était évident de consacrer notre prochaine émission à ce saxophoniste qui a eu, ce qui n'est pas forcément une habitude, on va dire, dans le monde des jazzmen, surtout de sa génération, qui a eu une longévité assez exceptionnelle. Avant de dire quelques mots, bien sûr, sur lui, et puis de vous faire part de mes coups de cœur à son sujet, je voudrais rappeler juste une petite chose. Donc, il est né le 7 septembre 1930 à New York, et il est né 14 ans après l'achat des îles Vierges au Danemark pour 25 millions de dollars par les États-Unis. Pourquoi je vous parle des îles Vierges ? Parce que sa famille est originaire des îles Vierges. Donc les îles Vierges, ce sont des toutes petites îles qui se trouvent dans l'archipel des Antilles. Elles ont été, entre guillemets, découvertes par Colomb, qui s'est d'ailleurs pris quelques bonnes raclées par les habitants du lieu de l'époque. Les colonisateurs ont quand même appelé les différentes petites agglomérations qui ont été constituées des saints. Une partie de la famille de Rollins est originaire, par exemple, de la ville de Saint-Thomas. Sont des îles qui ont connu le travail forcé, qui ont connu l'extermination, notamment des Indiens caraïbes. Ça, c'était Charles V en 1555. Et puis, qui ont été occupées par les Danois en 1652, pour notamment le tabac, le sucre, le gingembre, etc. À partir des années 1730, des Africains sont déportés aux îles Vierges, notamment pour travailler dans les plantations de canne à sucre. C'est un classique. Ça s'est fait à Cuba, Saint-Domingue, au Brésil, Martinique, Guadeloupe, etc. Sont des îles qui ont connu beaucoup de révoltes et dans lesquelles l'abolition de l'esclavage a été officiellement abolie en 1848. Voilà. Sonny Rollins est originaire par sa famille de ces îles Vierges, et c'était important de le souligner. Ce qui explique probablement en partie son engagement politique, puisqu'il disait, j'ai retenu ces trois phrases de Sonny Rollins. « Vivre sur la lame du rasoir, c'est cela. Nous étions marginalisés de naissance en tant que jazzmen, en tant que noir. » Donc il passe son enfance à Harlem, c'est une famille de musiciens, il y a un petit peu tout, il y a du piano, il y a de la clarinette, etc. D'après Frank Medioni, donc, sa grand-mère était marxiste. Alors j'ai essayé d'approfondir un petit peu, j'ai pas trouvé grand-chose, mais bon, on va lui faire confiance. Il écrit ça dans Le Souffle Continu, paru en 2020. Rollins a un petit cadeau d'anniversaire sympa à l'âge de 8 ans en la personne d'un saxophone alto. Il est autodidacte, donc pas d'école de jazz, pas de formation particulière. Sauf qu'il vit dans ces années 1940, la grande époque du bebop, donc c'est un fan de Louis Jordan. Il a un poster avec ce saxophoniste de l'époque chez lui. C'est un fan de Parker, évidemment, et de ce qui restera peut-être son grand maître, Coleman Hawkins. Donc, à l'âge de 16 ans, il fait partie de plusieurs orchestres de rhythm and blues. À 18 ans, il joue pour la première fois dans une jam avec Miles Davis, qui le repère. On est en 48, pas mal comme initiation. En 49, il participe à un premier enregistrement avec l'orchestre Babs Gonzalez. Babs Gonzalez, c'est un chanteur de l'époque. C'est un enregistrement qui paraît chez Capitol. Ensuite, il a l'occasion de jouer avec Bud Powell, Max Roach, etc. Donc, une bonne école sur le terrain pour Sonny Rollins. En 1950, il est emprisonné pour vol. En 1950, il est condamné à 3 ans, il fera 8 mois. En 1952, il est arrêté pour héroïne. À ce sujet. En 1955, il décide de se soigner sur les conseils de Charlie Parker, c'est pas mal quand même, pour se désintoxiquer, et il y parvient. Donc voilà, ça sera une affaire réglée donc, en 1955. Alors, j'ai pas forcément choisi, on va dire, une chronologie discographique. J'ai pas forcément non plus choisi les albums les plus symptomatiques, quoique, il y en a quelques-uns quand même. Sont vraiment des coups de cœur, c'est-à-dire des morceaux que je connaissais par ailleurs. Et certains, on a d'ailleurs
eu l'occasion de les passer sur Jazz Feeling. Mais c'était faire un petit survol de tout ce à quoi Sonny Rollins s'est intéressé, et il s'est intéressé à beaucoup, beaucoup de genres musicaux et de types de jazz aussi. On va commencer par une interprétation d'un classique, d'un standard de Duke Ellington qui date de 1935, qui s'appelle In a Sentimental Mood. C'est le premier enregistrement de Sonny Rollins sous son nom. Et il est avec le Modern Jazz Quartet, donc de John Lewis qui tient le piano, Milt Jackson le vibraphone et Kenny Clarke donc la batterie. Quartet qui a été fondé en 1952. Sur un des titres d'ailleurs de ce disque, qui s'intitule tout simplement Sonny Rollins with Modern Jazz Quartet. Donc sur ce disque, Miles Davis joue du piano d'ailleurs, pardon, sur un des titres. Et je vous propose donc cette très belle interprétation de Sonny Rollins de In Sentimental Mood, où on a déjà, on est en 1953, c'est un album prestige, on a déjà une petite idée du son assez formidable de Rollins au sax ténor.

Voilà, ce son reconnaissable entre mille, donc le son du sax ténor de Sonny Rollins, on était en 1953. Donc. Autre morceau intéressant que j'ai retenu, il s'agit d'une composition qui appartient à un disque d'un duo resté célèbre, duo qui a une durée relativement courte, on dira pourquoi dans un instant. Donc, il s'agit de celui de Clifford Brown et Max Roach, donc, qui ont fondé un quartet. On est en 1954, donc là, on n'est pas loin de l'enregistrement de Miles Davis, hein, chez Prestige, Back Grooves, dans lequel trois compositions était l'œuvre de Sonny Rollins, un Air Gin, donc Nigérian à l'envers, et un Oléo. On écoutera tout à l'heure d'ailleurs une version de Sonny Rollins de cette composition Oléo. Voilà ce que dit Miles de Sonny à cette époque. Sonny avait une solide réputation parmi les jeunes musiciens de Harlem. C'était une légende. On est quand même en 56, c'est-à-dire Sonny n'est pas très très vieux. Et donc il enregistre au club de New York, donc le Basin Street, avec Clifford Brown et Max Roach. On est le 16 février 1956. Les musiciens qui l'accompagnent sont des musiciens on va dire, de haute volée. Alors c'est le dernier album du quartet fondé par Clifford Brown et Max Roach. Donc, c'est le seul album d'ailleurs sur lequel Sonny Rollins apparaît, et où il remplaçait d'ailleurs Harold Land, un autre sax ténor qui avait joué sur les albums précédents. Pourquoi c'est le dernier album du quartet? Tout simplement parce que Clifford Brown, le trompettiste, et Richie Powell, le pianiste, se tuent en voiture 4 mois plus tard. Donc ce disque est comment dire, est un événement à lui tout seul. Je vous propose d'écouter ce morceau Love is a Many Splendored Thing. Donc on est en 56, c'est un album MRC, donc Clifford Brown à la trompette, Max Roach à la batterie, Sonny Rollins au sax ténor.

Voilà, belle période du bebop, hein, ces années 50. On va y rester d'ailleurs un petit moment accompagné de Sonny Rollins. Alors, ce qui est bien avec Sonny Rollins, c'est qu'il a expérimenté, il a beaucoup cherché, il a beaucoup innové aussi. Le troisième morceau que je vous propose, The Surrey with a Fringe on Top, c'est un morceau qui apparaît sur le disque Nuke's Time en 1957. C'est un album Blue Note et c'est le premier enregistrement d'un duo sax-batterie. Donc, il s'agit de Sonny Rollins et de Philly Joe Jones. Donc, c'est-à-dire que les deux autres musiciens du disque, Wynton Kelly au piano et Doug Watkins à la contrebasse, sont laissés de côté pour ce morceau. C'est a priori, ce serait le premier enregistrement d'un duo sax-batterie sur un disque de jazz. Je vous propose de l'écouter, après on reviendra, on dira deux, trois mots sur ce disque, donc.

Voilà, duo sax-batterie. À l'époque, Al Blakey dira à propos de Rollins, il s'acharne à faire des expériences tous azimuts, ce qu'il veut, il ne le sait pas encore lui-même. Alors le titre Nuke Stein, tout simplement parce que Nuke c'était un des surnoms donnés à Sonny Rollins et ça proviendrait de sa ressemblance avec un joueur de baseball de l'époque, Donald Newcomb. Donc voilà, là pour la revue All Music, ce disque n'aurait pas forcément marqué, on va dire, durablement la discographie de Rollins, mais cela dit, elle resterait pour cette revue un must pour les fans. On poursuit avec ces expérimentations de Sonny Rollins. L'année d'après, donc, on était en 57, l'année d'après, en 58, il va, sur un album intitulé Sonny Rollins and the Big Brass, il va enregistrer un solo de sax ténor absolu. Et là aussi, on n'est pas loin d'une première fois, puisque c'était à l'époque extrêmement rare, non pas sur scène, mais dans les enregistrements de pratiquer un solo absolu, on va dire quasiment quel que soit l'instrument dans une formation. Autre innovation intéressante, on poursuit, hein, on est toujours la même année 57. Sonny Rollins a la très bonne idée d'enregistrer un album, c'est le premier album, encore une fois, en trio, sans piano. Alors pourquoi sans piano? Il y a plusieurs versions. Alors une version dit que à cette époque on était un petit peu en panne de pianiste et que donc c'était assez compliqué de trouver un pianiste pour faire des concerts et surtout les enregistrements. D'autres qui disent que un des pianistes de Rollins était systématiquement en retard aux enregistrements, donc il s'est passé

hein, qui date de 1937, un film de James Horn. Là, on est évidemment dans un univers différent que nous permet de comprendre la photographie de l'album, qui est due à William Claxton, un des très très grands photographes du monde du jazz. Sur la photo, on voit Sonny Rollins en cow-boy. Il est coiffé d'un sexton. On est dans un désert nord-américain. On s'en aperçoit avec les cactus. L'enregistrement a lieu à Los Angeles. C'est le premier voyage de Sonny Rollins dans l'Ouest. Et donc le thème que je vous propose, I'm an Old Cowhand, c'est un thème qu'on retrouve dans un western de John Ford de 1950, le Rio Grande, donc. Et le thème est de Johnny Mercer. Donc voilà, Rollins est allé jusqu'au bout de son voyage dans l'Ouest. Et Shelly Manne, donc le batteur, mime, vous allez peut-être vous en apercevoir, à un moment donné, il mime véritablement l'allure d'un cheval. Donc voilà, c'est un peu Sonny Rollins au Far West qu'on écoute tout de suite. C'est un morceau de 1957.

Voilà, superbe rythmique sur laquelle survole le sax de Sonny Rollins pour cet album Way Out West, donc qui date de 1957. Alors la fin des années 50 est marquée par l'émergence de ce qu'on appellera par la suite le free jazz. Donc il se passe beaucoup de choses dans le monde du jazz et Sonny Rollins va profiter de ce moment pour faire une pause en fait. Dernière apparition en public le 22 octobre 1959. Donc on peut pas vraiment dire que ce soit une remise en question, mais il fait un voyage en Inde par exemple. Alors là aussi c'est aussi peut-être l'influence de Coltrane. Pour la précision aussi importante, Coltrane est le grand sax ténor aussi de l'époque. Dans la presse, on a souvent opposé les deux. On en a même fait des concurrents, voire des ennemis, ce qui est totalement faux. Les témoignages des deux musiciens sont là pour démentir tout ça. Non seulement ils se respectent, mais en plus ils ont joué ensemble, puisque sur l'album de Sonny Rollins, Tenor Madness, Coltrane intervient. Ils s'inspirent l'un de l'autre, ils se conseillent, ils discutent beaucoup, et c'est peut-être sous la avec l'idée de Coltrane, qui était extrêmement attiré par l'ensemble du monde indien et l'Extrême-Orient, donc que Rollins va faire un petit tour en Inde. Il s'adonne énormément à la méditation, il va voir un petit peu du côté du soufisme aussi. En clair, il repense un peu sa musique sans forcément tout laisser de côté. Donc c'est une période assez intéressante pour lui et il va jouer régulièrement sur le pont qui relie Manhattan à Brooklyn, c'est le pont Williamsburg, donc à New York. D'autres musiciens d'ailleurs l'imiteront, voire le rejoindront. Et il développe il amplifie, il prolonge la sonorité qui était la sienne, précisément à l'écoute des bruits de la rue en fait. Le premier album à partir de cette pause de 1959, donc c'est c'est le premier enregistrement pour le label RCA Victor d'ailleurs. Il crée un nouveau quartet et l'album va tout simplement s'appeler The Bridge, donc le pont. Alors ça peut être interprété de différentes manières, ça peut être le pont effectivement de Williamsburg, ça peut être le pont puisque dans un des morceaux effectivement un pont musical. Et puis ça peut être le pont, c'est-à-dire l'image d'un lien entre... Là, en l'occurrence, il s'agissait de quartiers de New York, mais ça peut être aussi l'image d'un lien entre deux périodes de Rollins. Cet album, c'est essentiellement un album de standard, hein, bien que le titre et la compo principale, The Bridge, donc, soit de Sonny Rollins. Mais vous retrouvez par exemple l'ultra standard God Bless the Child sur cet album-là. On est en 1962, on écoute donc The Bridge de Sonny Rollins.

La vélocité de Sonny Rollins n'est pas forcément nouvelle. Hein. On a pu l'entendre sur un des morceaux que je vous ai proposé tout à l'heure. Là, elle prend vraiment une autre dimension. Pour la précision, quand même, le guitariste que vous entendez avec Sonny Rollins, c'est tout simplement Jim Hall, donc un des grands guitaristes de cette période et un des grands guitaristes de jazz tout court. Donc ce bridge marque il est assez plutôt bien apprécié par la critique à l'époque, et donc il marque on va dire, une étape dans la vie musicale de Sonny Rollins. Pour le sixième morceau, j'ai choisi une composition de Sonny Rollins qui s'appelle Blue Songo. Donc c'est un blues tout simplement, hein, avec bien sûr le ténor de Sonny Rollins, la contrebasse, mais aussi les bongos de Candido Camero, donc un des percussionnistes les plus courus de l'époque. On retrouve une guitare et la batterie. Donc, et Sonny Rollins reprend les musiciens de l'album The Bridge, en fait, de l'album précédent. Donc Jim Hall, on l'a dit, pour la guitare, Bob Crenshaw pour la contrebasse. C'est un musicien avec lequel il a joué énormément, il a beaucoup enregistré. Et le batteur Ben Reilly. On est début des années 60. L'influence de la bossa nova commence véritablement à se faire sentir sur les formations de jazz. Jim Hall, par exemple, le guitariste de ce disque, a fait un petit voyage en Amérique du Sud. Et 2 mois plus tôt, Stan Getz a sorti son Jazz Samba. Donc on est dans un petit peu cette effervescence, cette influence brésilienne assez, assez marquée, que vous allez retrouver d'une certaine manière sur ce Blue Songo de Sonny Rollins. C'est extrait d'un album qui s'appelle What's New, un album marqué aussi beaucoup par le calypso, donc musique des Antilles, à laquelle Sonny Rollins est particulièrement attaché de par son héritage familial. Et donc je vous propose d'écouter ce morceau. On est encore une fois en 1962, Blue Songo.

Voilà, Candido Camero était au bongo, Jim Hall à la guitare sur ce Blue Songo donc de 1962. On évoquait tout à l'heure la composition de Sonny Rollins, Oléo, donc qui a été enregistrée pour la première fois avec Miles Davis. On y revient un tout petit peu plus tard, on est en 1959. Sonny Rollins fait une tournée.

Et Pete LaRocca à la batterie. On avait parlé il n'y a pas si longtemps que ça avec Eric de ce batteur, donc Pete LaRocca. Pour la petite histoire, si vous voulez voir ou écouter plutôt d'autres versions de Léo, il y en a évidemment une quantité importante. Peut-être commencer par la version de Bill Evans en 59 sur Everybody Digs Bill Evans. Voilà, on écoute Oléo, on est donc en 59 en Europe. Composition de Sonny Rollins.

Voilà, on en a terminé avec Sonny Rollins pour cette fois-ci, bien sûr. On retrouvera évidemment Sonny Rollins dans d'autres émissions de Jazz Feed.

Link, je vous rappelle les disques que je vous ai présentés. Tout d'abord, Sonny Rollins avec le Modern Jazz Quartet. C'est un disque prestige de 1953. Pas mal de disques ont été réédités d'ailleurs. Certains, si vous êtes intéressé, si vous jetez un petit coup d'œil, certains ont même été, depuis les originaux bien sûr, ont même été complétés par pas mal de prises alternatives, voire de morceaux qui avaient été enregistrés et qui n'ont pas paru à l'époque sur les enregistrements. On a écouté ensuite un disque sous le nom de Clifford Brown et Max Roach, donc, dans lequel apparaît Sonny Rollins. C'est le disque At Basin Street, c'est un disque de 1956 sur le label MRC. Ensuite, le Nukestein, c'est un des disques importants de Sonny Rollins, peut-être pas le plus important, mais ça reste à démontrer. C'est un disque Blue Note qui date de 1957. Ensuite, le Way Out West, on va dire le disque du cowboy Sonny Rollins, c'était en 1957 sur le label Contemporary. The Bridge, donc le retour de Sonny Rollins en 62 chez RCA Victor. Le What's New aussi important pour toujours la même année 62, même label RCA Victor pour le se rendre compte un petit peu de l'influence des musiques caraïbes, des musiques antillaises sur Sonny Rollins. Et puis on termine par un Live in Europe en 1959. Sonny Rollins en trio. Plusieurs albums, un CD simple on va dire, et puis un gros travail qui a été fait sur l'ensemble des morceaux joués par Rollins durant sa tournée européenne. Voilà. Allez, pour en parler parce que c'est important quand même, il y a d'autres disques de Sonny Rollins hein, qui sont superbes, je pense à Saxophone Colossus. C'est probablement d'ailleurs à la suite de ce titre, de cet album que au moment de sa mort il y a quelques jours, donc beaucoup de journaux ont repris l'expression colosse du saxophone. Je vous avais cité tout à l'heure Radio France, le Nouvel Obs, etc. C'est un, comment dire, une désignation qui lui est restée. Je pense à Taylor Madness que j'ai évoqué tout à l'heure avec John Coltrane, un Sonny Rollins on Impulse, c'est le label de Coltrane à l'époque, donc c'est Sonny Rollins est allé y faire un tour. Donc voilà, il y en a beaucoup, on en reparlera forcément à un moment ou à un autre de nos émissions de Jazz Feeling sur RFL 101. Voilà, bah écoutez, bonne soirée, profitez bien de Sonny Rollins, vous pouvez feuilleter la presse aussi, il y a eu pas mal d'articles qui ont été publiés, on va dire assez inégal sur le plan du contenu, mais il y a quand même de bonnes choses. Et puis bon, on se retrouve une prochaine fois. Merci à toi Abdelkader pour la technique de cette émission. Au revoir à toutes et à tous.

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